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4: Il est 3 heures.
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0: 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Il est 4h.
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0: 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Il est 5h.
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4: Il est 6h.

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1: Et bonjour sur Vive FM. On se retrouve pour ce dernier jour de la semaine. Nous sommes le vendredi 25 septembre. Et avec toute mon équipe, on va vous réveiller en forme et de bonne humeur.
2: Et oui,
1: oui. Je l'ai fait tout seul en fait. Et donc, on va vous réveiller en forme
3: et de bonne humeur.
0: Voilà. Kevin,
4: Malon,
0: Yann,
5: Ticia,
6: Nico Sourire,
7: Nico
0: et Mietif.
1: Eh oui, comme je disais, on se retrouve pour ce dernier jour de la semaine, dernière ligne droite. C'est voilà pour vous le dernier jour de travail peut-être et jour qui annonce le week-end. Eh oui, c'est le moment. Est-ce qu'on fait des plans sur la comète de qu'est-ce qu'on va faire ce week-end? Je vous présente déjà le tour de table. On a Amy, bonjour.
8: Bonjour.
1: On a Jason.
2: Bonjour.
1: Bonjour. On a Tiff.
9: Bonjour.
1: Et on a Laetitia.
10: Bonjour.
1: Et Nico.
11: Bonjour à toutes et à tous.
1: Eh oui, on a malheureusement deux absents hein, pour ce dernier jour de la semaine. On a Yann qui n'est pas là avec nous aujourd'hui. On a Nico Sourire. Eh oui, les absents ont toujours tort, mais c'est pas ce qui va empêcher la fête, je vous le dis. Hein.
11: Exactement.
1: Allez, du coup, pour cette première partie d'émission, nous aurons l'éphéméride et le pire de Laetitia. On aura de la musique dans moins de 10 minutes et plein d'autres surprises pour le reste. Donc, restez avec nous. Juste avant, on va faire un petit tour de table pour savoir un peu qu'est-ce que vous avez prévu ce week-end. On va commencer par toi, Amy. Qu'est-ce que t'as prévu?
8: Eh ben, ce soir, c'est l'Octoberfest au VNB, du coup.
1: Ah, ça va encore faire la fête. Voilà. Ben voilà. J'ai une équipe de fêtards. Qu'est-ce que vous voulez, Jason?
12: Moi, c'est mes vacances. Du coup, je bosse pas.
1: Ah.
12: Et là, attention, je me mets une mine. Avec les copains, pizza. Ce soir, si ça se passe bien, je me fais arrêter par les flics. Super soirée, quoi. Si ça se passe bien.
1: Allez, on passe à Tiff. Qu'est-ce que t'as prévu, toi, ce week-end?
13: Je suis au VNB avec Emily.
1: Ah, les sœurs toujours ensemble, ces deux-là.
13: Ouais.
1: Hein. Eh oui, ça va encore faire des bêtises, tout ça.
11: Entre sœurs
12: Dégoûte.
1: On a Laetitia. Qu'est-ce que tu as de prévu ce week-end?
14: Je suis week-end maman, mais je vais aussi faire mes travaux.
1: Okay.
14: Continue, j'ai pas fini.
1: Ok, ok. Eh ben, on est pressé de voir ça, hein, parce qu'on va le dire, c'est un petit coin jacuzzi, tout ça, qu'elle nous prépare pour nous et pour toute l'équipe.
14: C'est ma love room à moi.
1: Ça va être les after radio là-bas, ça va être génial. Allez, on a Nico aussi, qu'est-ce que t'as de prévu, toi?
11: Alors moi, ce sera improvisation totale, j'irai là où le vent me porte.
1: Ah,
11: voilà.
1: Et je sens que le vent va te porter chez moi.
11: Ah, il y a de fortes chances.
1: Je sens qu'on va encore finir par faire des bêtises.
11: Oh,
12: Kevin, pourquoi tes fenêtres sont ouvertes? J'attends Nico, il doit venir avec le vent.
11: Ne dis pas tout, ne dis pas tout.
1: Il va atterrir, là, il arrive.
11: Ouais. Allez. Le vent nous portera.
1: Ah oui, quelle belle chanson.
11: Oui.
1: Allez, on passe à la suite. Donc, vous aurez des infos, vous aurez de la météo et de la musique. Mais avant tout, l'éphéméride avec les anniversaires de stars. Allez, c'est juste après. Restez avec nous sur Vive FM.
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15: Bonjour à toutes et à tous. La campagne de vaccination contre le Covid-19 et la grippe ouvriront à partir du 13 octobre prochain. Donc c'est les autorités sanitaires qui est concernée, qui est prioritaire ou se faire vacciner. La Direction générale de la Santé a annoncé dans un communiqué à destination des professionnels que la campagne donc débutera à la date annoncée. Et puis évidemment, il est vivement conseillé aux personnes considérées comme fragiles, personnes âgées de plus de 67 ans, et puis les femmes enceintes, les professionnels de santé et les personnes présentant une pathologie susceptible d'augmenter le risque de complications. Là, évidemment, ça continue du côté de la pénurie de carburant chez Total, notamment. Les pompistes face à l'afflux de clients, tandis que les prix de ces carburants s'enflamment. Les stations-service de ce groupe qui bloque les prix sont prises d'assaut et régulièrement en rupture de stock. Un cocktail explosif pour les pompistes de l'Aisne en première ligne. Doublement de la RN2 autour de l'an, deux scénarios soumis à la concertation publique. L'État ouvre jusqu'au 23 octobre une concertation donc sur le doublement de cette RN2 autour de l'an avec deux variantes entre Chiville et Zétouvelle et Chambry pour améliorer la sécurité du contournement. Enlevé de rideau de Paris-Chenis, le critérium de la classique est annulé. Face à un nombre insuffisant de coureurs inscrits, Chenis Sport en cyclisme a préféré annuler la course des amateurs, prévue le samedi 26, la veille de la course en semi-nocturne. Un incendie a fait mis le Sarthe, un tracteur et du encens. C'est au hameau de ce comté, à la limite de la frontière avec le Nord et la D66 reliant le tirage, qu'un incendie s'est déclaré mardi dernier aux alentours de midi sur ce tracteur. Ferme administrativement le fast-food Pronto Pizza à Guise après des irrégularités sanitaires. Depuis le 12 septembre, cet établissement situé place d'Armes à Guise est fermé donc par la préfecture de l'Aisne, une décision qui intervient avec plusieurs contrôles sanitaires. Un gendarme en détention provisoire, il filmait dans les toilettes de la brigade. Le chef donc de Nanteuil-le-Audouin était placé en détention l'an mai dernier puisque des faits de voyeurisme lui sont reprochés. Le tribunal judiciaire de Paris a donc été désigné pour poursuivre les investigations. Un noyon, la ZAC du Mont-Renault, souffre aussi de l'incivisme. 20 sacs de détritus ramassés en 3 heures. L'association L'Audi en main du Noyonnais a organisé donc cette opération de nettoyage pour la semaine du World Cleanup Day. Nous vous souhaitons un excellent week-end. Merci de votre fidélité. Les programmes de Vive FM reprennent leur cours. La météo en ce vendredi 25 septembre, eh bien, il fera beau. Les températures varieront entre 9 et 27. Elles seront chaudes l'après-midi. 4 centigrades au-dessus de la normale pour la ville de Compiègne. Beau temps peu nuageux le matin. L'après-midi ensoleillé sans précipitation. Pas de pluie pour 29 degrés. Saint-Quentin-l'Infer est lent. Eh bien, il fera beau. Les températures seront comprises entre 10 et 26. Voile nuageux laissant place à un ciel de plus en plus lumineux pour le matin. L'après-midi ressenti 28 pour 26. Pas de pluie, ensoleillé, pas de précipitation. Chauny, Ternier, Noyon, eh bien, également même schéma. 9 à 27 degrés. Beau temps peu nuageux pour le matin. Ressenti 8 seulement. 27 à 29 degrés l'après-midi ensoleillé. Aucun risque de pluie. Excellent week-end.
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2: Bonjour, Emmanuel Macron s'est exprimé hier soir sur TF1 et France 2 dans un contexte fortement marqué par la flambée des prix à la pompe. Et une semaine après avoir réuni les chefs de parti pour évoquer les conflits internationaux, le président a évoqué la situation internationale et ses conséquences sur les prix des carburants. Emmanuel Macron qui n'exclut pas une baisse des taxes si les prix à la pompe s'envolent. Par ailleurs, il a confié ne pas avoir de regrets pour le quoi qu'il en coûte et a refusé de se prononcer pour l'instant sur l'élection présidentielle. 8 nouvelles personnes ont été interpellées dans le cadre de l'enquête sur le meurtre du militant d'extrême droite Quentin Derenc à Lyon. Parmi ces 8 personnes, 5 ont été mises en examen pour association de malfaiteurs. Le parquet de Lyon a requis leur placement en détention pour 3 d'entre elles. Pour marquer l'arrivée de Léon XIV en France ce vendredi, les cloches des églises résonneront ensemble à 10h précises et ce durant 7 minutes. La visite du souverain pontife doit durer jusqu'à lundi prochain. Près de 98 000 hectares ont été brûlés cette année en France hexagonale, un record. 21 000 départs de feu ont été comptabilisés selon l'Office national des forêts. Enfin, le référent intégrité de Santé publique France, le docteur Hervé Maisonneuve, a démissionné de cette fonction après avoir été mis en cause pour avoir omis de déclarer des liens d'intérêt avec le laboratoire pharmaceutique Pfizer. Nommé en mars, Hervé Maisonneuve a oublié, entre guillemets, d'indiquer des sommes versées par Pfizer à sa société de conseil et de formation en rédaction scientifique. Celle-ci a perçu quelques 100 000 euros entre 2021 et 2023, avait révélé le quotidien Le Monde cette semaine. C'est la fin de ce flash. Une très bonne journée à toutes et à tous.
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4: La météo pour ce vendredi 25 septembre, beau temps, température stationnaire entre la fraîcheur du matin et la chaleur modérée dans l'après-midi. Un risque d'instabilité concerne la Corse. Les températures pour ce vendredi matin, 9 degrés pour Lille, Strasbourg et Dijon, 10 degrés pour Lyon, 11 degrés pour Paris, 12 à Brest, 13 degrés pour Cherbourg, 14 à Toulouse, 15 degrés pour Biarritz, 17 pour Bordeaux, 18 à Nice et 20 degrés à Bastia. Et pour ce vendredi après-midi, 22 à 23 degrés le long des côtes de la Manche, 22 degrés sur l'Alsace, 26 en région parisienne et sur l'Auvergne-Rhône-Alpes, 27 degrés sur les Pays de la Loire, entre 26 et 30 degrés sur la Nouvelle-Aquitaine, 25 à 28 degrés sur la Côte d'Azur et le Golfe du Lion, 26 degrés pour la Corse et jusqu'à 32 degrés en Occitanie.
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7: 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Et en ce vendredi 25 septembre, on fête les Hermann. Voici l'horoscope des Béliers. Mettez de l'ordre dans vos papiers. Taureau, vous serez dans d'heureuses dispositions d'esprit. Et Gémeaux, vous entraînerez votre partenaire dans un monde merveilleux, le monde de l'imprévu. Les cancers, vos compétences et votre ténacité seront récompensés. Lion, vous avez tendance à tout repousser en lendemain. Reprenez-vous. Les vierges, si vous êtes à la recherche de l'âme sœur, ne soyez pas trop sélectif ou trop exigeant lors de la première rencontre. Balance, ne vous découragez pas. Scorpion, vous devriez remporter de belles victoires professionnelles à condition de soutenir les efforts. Ne lâchez rien. Les Sagittaires, il est temps de rattraper votre retard. Capricorne, vous saurez créer autour de vous une ambiance agréable. Les Verseaux, vous piétinez depuis trop longtemps. Enfin, les Poissons, vous ne ménagerez pas vos efforts pour rétablir des liens de complicité avec vos proches. Bonne journée et à demain.
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9: Eh oui, vous êtes avec nous de 7h à 9h, donc c'est le moment de profiter du dernier jour de la semaine en notre compagnie. Et c'est le moment de l'éphéméride avec Tiffany. Et combien on a d'anniversaire aujourd'hui, Tiffany?
10: On en a 4.
9: Ok, allez, jingle, et c'est à toi juste après. C'est Allez, c'est parti. Donc, on a l'anniversaire de qui aujourd'hui ?
10: De Teddy Swim, 34
9: Teddy
10: ans.
9: Teddy Swim, 34 ans. Et qu'est-ce qu'il fait, Teddy Swim ?
10: Un chanteur.
9: Un chanteur, ok. Je ne connaissais pas forcément, mais merci. Et on a l'anniversaire de qui d'autre, alors ?
10: De Will Smith, 58 ans.
9: Ah, ça, on connaît. Oui. Acteur américain très, très connu.
10: Ensuite, on a l'anniversaire de Anne Romanoff, 61 ans.
9: Ah, humoriste française.
11: Ça, toujours ouais. Habillée en rouge, d'ailleurs, celle-ci.
9: Ah, ouais. C'est un peu sa marque de fabrique, je pense. Enfin, c'est ce qui fait que du coup, on la retient, je pense.
11: Je pense aussi, ouais.
9: Est-ce qu'on a des journées aussi, alors, avec ça ?
10: Ouais. On a la journée mondiale de la surdité.
9: De la surdité.
10: La journée mondiale du rêve.
11: Okay. Ben on dit bonjour à tous les sourds.
9: Oh, la blague de brin.
10: Moi, j'aime bien.
9: Mais voilà. Voilà, voilà.
10: Et en fait, les Herman.
9: Et on fête les Herman, donc une bonne fête aux Herman, une
11: Herman,
9: journée.
11: Herman. Vous connaissez beaucoup d'Herman, vous ?
10: Non.
11: Voilà.
9: C'est vrai que oui, Herman, c'est pas courant non plus.
11: Et hein. Doberman, alors. Ouais.
9: Mais non, je connais pas d'Herman.
11: Ouais, moi non plus.
9: Allez, on passe à la suite du coup. Merci Tiff. C'est la suite avec Laetitia, avec son pire de Laetitia. Jingle.
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9: Allez, on laisse le temps de se mettre en place. Laetitia qui se prépare à sa chronique. Est-ce que c'est bon pour toi ?
13: Oui !
9: Allez, c'est parti avec le pire de Laetitia.
13: Parce qu'il y a toujours pire et c'est justement ça qui nous fait rire. Bienvenue dans le pire 2. Bon, cette semaine, je vous ai parlé de toutes mes vies. Donc je vous répète, à 10 ans, survivante. À 20 ans, la rebelle. À 30 ans, l'adulte. À 40 ans, l'experte. Et aujourd'hui, j'ai imaginé le pire de la cinquantaine.
9: Ah.
11: Ah, tu les as pas encore ?
13: Attends, alors toute la semaine, j'ai fait ça. Regarde, et t'as pas eu les tiens ?
11: Ouais. Ah, merci. Okay.
9: C'est deux problèmes d'arthrose.
13: Voilà. Alors là, je vais être honnête, je ne sais pas, je ne les ai pas encore.
11: Eh oui.
13: Jason. Ah,
11: bientôt, bientôt.
9: Donc tu imagines.
13: Non. La cinquantaine, pour moi, c'est encore un peu comme la retraite. Je sais que ça arrive, mais je ne sais pas exactement ce qu'on attend de moi. Ah. Apparemment, à 50 ans, tu deviens sage. Tu sais ce que tu veux, tu ne te prends plus la tête, tu assumes ton âge, tu cherches plus à plaire, tu connais tes priorités. Enfin, j'espère. Ce qui me fait peur à cet âge, c'est que si mon karma ne me laisse pas tranquille, je vais finir vieille, fille, aigrie, non plus avec sa vie Netflix pleine de folie, mais plutôt isolée, seule avec mon chien, devant Netflix, et rassurez-moi, cher cinquantenaire, rassurez-moi. Parce que moi, là, je suis encore capable de prendre une décision parfaitement mauvaise, mais avec beaucoup plus d'expérience. À 50 ans, apparemment, tu commences à avoir des conversations très intéressantes. Tu dors bien ? Non, moi non plus. Tu as mal où ? Là. Ah oui, moi aussi. Voilà. Mais à 20 ans, on parlait de sexe. À 30 ans, on parlait des enfants et de sexe. À 40 ans, on parlait du boulot, des gosses et de sexe. Et à 50, on compare quoi ? Les mutuelles ? Merde alors. Non, non et non. Et puis apparemment, tu commences à apprécier des choses simples. Un bon fauteuil, un bon matelas, une maison très chauffée, une paire de chaussures confortables. Et moi, ça me fait peur. À 10 ans, je pouvais dormir sur une chaise. À 20 ans, dans une tente. À 40 ans, Airbnb. À 50 ans, il va me falloir quoi ? Le grand luxe ? J'ai pas la paye qui va avec. Les chaussures, on en parle déjà ? Parce que moi, j'ai déjà laissé tomber les talons aiguilles super méga sexy pour des talons carrés. Mais là, ça va être quoi à 50 ans ? On s'en fout qu'elles soient belles, pourvu qu'elles soient confortables ? Non, non, non, non, non. Et puis après, il y a la retraite. Ah, la retraite. Le Graal, enfin libre, libre de voyager, de dormir, de faire du jardinage, de ne plus mettre de réveil, libre de faire ce qu'on veut, enfin à condition que les genoux suivent. Et puis après, il y a les retraités, quand tu les écoutes, ils n'ont plus de temps, alors que leur vie sociale, c'est cardiologue, ostéo et le médecin. Moi aussi, je ferai aussi partie de ces retraités qui vont dans les magasins aux heures de pointe et qui passent devant tout le monde en disant « Moi, je suis vieille !» Parce qu'en fait, ils se font chier, ils veulent voir du monde.
9: C'est ce que j'allais dire. En plus, c'est ceux qui, les anciens qui vont au supermarché quand toi, t'as besoin d'y aller.
13: Mais
9: et tu dis, ils ont toute leur journée, mais non, ils ont choisi ce moment-là
13: les
9: pour y aller.
13: Les heures de pointe, oui.
11: On l'est, hein. Et la canicule, ils les a pas tous tués. Hein. C'est terrible.
13: Arrête, ils vont nous enlever encore un jour de congé, c'est bon.
9: Doucement, doucement. Mais on les embrasse quand même, nos anciens, heureusement qu'ils sont
11: ben
9: là.
11: Oui. Ouais.
13: Et puis j'ai oublié à la retraite, tu n'es plus parent, tu es grand-parent. Donc c'est quoi ? Tu recommences les couches, le gardiennage ? Ah non, non, non, non, moi franchement, je dis non. Et vous, à votre avis, c'est quoi le pire de la cinquantaine ?
11: Ah, excellente idée, hein. Bah, écoute, excellente moi, question, pardon.
9: C'est encore loin.
11: Ce matin. Mais... Déjà 40, on n'est pas grand chose
9: à
11: dire.
9: Ouais. Non, franchement, moi, la cinquantaine, je sais pas, je la vois. J'ai du mal à m'imaginer à 50 ans parce que je m'imagine encore comme je suis là en fait. Déjà, tu vois, je passe les caps 20, 30, là j'arrive à 40, mais enfin, j'arrive pas encore à 40 doucement, mais je sais pas, pour moi, je serai toujours le même. J'ai l'impression de même à 50 ans, je serai toujours jeune.
11: C'est dur de se projeter. Hein.
9: Malheureusement, bah, forcément, physiquement, tu changes. Hein. La vie a changé aussi, mais c'est dans la tête. C'est dans la tête. L'âge, ce n'est qu'un chiffre. Et toi, tu t'imagines comment, Jason, 50
11: ans ? Mais moi, 50 ans, pour moi, c'est complètement une autre personne, tu vois. Alors, c'est dans 30 ans, c'est dans plus du double de ma vie, tu vois.
9: Ouais, ouais, c'est vrai.
11: Donc, forcément, c'est une autre personne à part entière avec une autre façon de penser que j'ai actuellement. Pour moi, c'est un parfait inconnu, cet homme-là.
9: C'est marrant, ça que tu
11: dis. Ouais, c'est bien dit.
9: Ouais, c'est bien dit.
11: Bien d'accord avec le collègue.
9: Lui, il est d'accord avec tout le monde, lui.
11: Ouais, il a pas d'avis, en fait. Oh, je suis d'accord. J'ai pas d'avis, moi, j'en ai rien à péter.
9: Le faillot.
11: Non, c'est pas faux. C'est pas faux, ouais. Qu'est-ce que t'as pas compris là-dedans? Non, ouais, la cinquantaine, ouais, c'est abstrait. Hein. C'est un peu flou. Hein.
9: Ouais.
11: En espérant avoir toute notre tête. Bon, après, à 50 ans, t'es pas sénile non plus,
9: Non,
11: bien sûr, mais des fois, on sait jamais. Hein, la vie, c'est des belles et des moins belles surprises.
13: Moi, je crois. Pleine force de l'âge, quand même, écart.
11: Non, je pense que ça doit être pas mal, quand même. Ouais.
9: Moi, je pense que, ouais.
11: Pardon pour le rictus.
13: Bah,
11: un peu plus de sagesse.
13: T'as vu?
9: Non, mais c'est vrai que moi, par exemple, j'ai un aperçu de ma vie, tu vois, où à un moment je me suis dit, tu sais, j'ai des souvenirs quand j'étais petit, où je voyais mes parents, par exemple, faire la fête, sortir avec les amis, etc. Et je me dis, à ce moment-là, quand moi j'étais petit, ils avaient mon âge, enfin que moi j'ai aujourd'hui.
11: Ouais.
9: Et ça, ça fait super bizarre. Tu te dis, mais ça y est, c'est moi le daron, ça y est, c'est. J'en suis là, quoi.
11: Eh ben, tu vois, je vais te dire un truc. Je l'ai vu il y a quelques années. Moi, j'ai eu toujours la peur de vieillir en se disant, ouais, putain, je vais plus m'amuser et tout, ça va être tellement plat et monotone.
9: Ouais.
11: Et j'ai vu en saison, un groupe de personnes de 90 ans. Et en fait, ils sont partis tous en groupe. Ils faisaient 10 km de matin pour se balader et tout. Ils chantaient entre eux, ils mangeaient au resto. Et je dis, mais en fait, même à 90 ans, tu peux t'éclater.
13: Bien sûr. Ah bah,
11: si t'as encore la santé, ouais, je pense que tu peux.
9: Ouais. Moi, je pense que c'est plus un état d'esprit.
11: Ouais, et c'est ça. Et je pense que ta santé, elle va suivre aussi un peu ton état d'esprit.
9: Tu sais, moi, j'en ai même déjà vu en étant plus jeune, qui faisaient déjà très vieux dans leur tête. Hein. C'était,
11: ouais, bien sûr.
9: Ouais, c'est vie vrai. Monotone, boulot, dodo.
11: Ouais.
13: Moi, je fais de la danse.
9: Tout à l'heure.
13: Et c'est hyper physique et vraiment, vraiment, c'est physique. Je vous garantis qu'il y a des gens de 80 ans, ils ont une santé de dingue. Et ils dansent de dingue. Mais pas
9: santé de fer.
11: Ils ont continué à bouger, continué à se récréer, à des activités, des trucs, des amusements, tout ça. Et puis, ouais, qu'ils gardent un bon état d'esprit. Et tu vois, ces gens-là, ils sont toujours là à 18h au magasin, encore une fois.
13: C'est ça.
9: Avant d'aller au cours
11: trop
9: de danse.
11: Trop
9: Allez, Laetitia, je te laisse finir sur cette chronique.
13: Donc, et à chaque âge, j'ai pensé que le suivant serait mieux. À 10 ans, je voulais être grande. À 20, je voulais être libre. À 30 ans, je voulais construire ma vie. À 40 ans, je voulais souffler. À 50 ans, je vais probablement vouloir qu'on me foute la paix. Et à la retraite, alors finalement, j'ai passé la semaine à vous parler du pire. Parce que c'est quand même plus drôle. Le bonheur, tout le monde en parle. Moi, je préfère vous prévenir. À chaque âge, il y a un problème. Mais il y a aussi un truc qu'on oublie. À chaque âge, qu'on change de dizaine, on regarde l'ancienne et on se dit « Putain, qu'est-ce que j'étais jeune !» Alors profitez de votre âge. Parce que même si aujourd'hui vous le trouvez nul, c'est peut-être le meilleur ou peut-être le pire. Mais de toute façon, dans 10 ans, vous direz que c'était mieux avant. Et ça, c'est le truc qui ne vieillit jamais. Allez, à la semaine prochaine et n'oubliez pas, on n'a qu'une vie et c'est peut-être pas la pire.
9: Eh oui.
11: Ouais, très bien.
9: Merci pour ces beaux mots, Laetitia. On va rester là-dessus. Merci pour cette chronique et à la semaine prochaine, à lundi, pour te retrouver. Mais vive matin n'est pas fini pour nous. On est vendredi, mais ce n'est pas la fin. On est là jusqu'à 9h avec vous. Donc, restez avec nous. Juste après, on s'écoute de la musique. Et vous aurez aussi, encore une fois, Laetitia qui va nous faire les trends. Et plein d'autres surprises pour le reste de la matinée. Donc, surtout, restez fidèles avec nous.
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0: Allez, c'est encore à Laetitia de nous distraire avec sa chronique Les Trends de Laetitia.
3: Oui, alors je rappelle, donc je regarde les trends qu'il y a sur les réseaux sociaux et afin qu'on y joue.
0: Ok.
3: Donc alors aujourd'hui, on va parler d'un sujet qui concerne absolument tout le monde, les ex. Oui, ces personnes qui à une époque étaient l'amour de ta vie et qui aujourd'hui sont parfois simplement le mec qui regarde encore mes stories alors qu'il m'a bloqué. Excusez-moi, je suis un peu tendue en ce moment.
0: Je sens que ça va être un moment de vengeance.
3: Pas du tout. Et justement, il y a une autre trend que j'adore en ce moment, donner le nom d'une marque qui représente ton ex. Et là, attention, pas besoin de raconter toute l'histoire. Non, une marque et tout est dit. Parce qu'en réalité, certaines marques décrivent parfaitement certaines personnalités. Alors je vous donne des exemples et je précise, je ne vise personne. Alors, par exemple, Temu, il n'était pas de bonne qualité. Dyson, Dyson, il aspirait toute mon énergie. Shine, il taillait trop petit. McDonald's, rapide, pratique et après tu regrettes.
4: Pas mal.
3: Ce n'est pas de moi, je précise. Alors aujourd'hui, on va jouer ensemble. Donnez-moi le prénom de ton ex, vos ex. Et surtout, donne-moi la marque qui le représente le mieux.
5: Il faut donner le prénom.
3: Non, on donne pas de prénom.
6: Alors, écoute-moi bien. Écoute-moi bien, Jacqueline.
3: Je ne te vise pas du tout.
0: On va leur donner des surnoms, du coup, parce qu'on va éviter de viser.
3: Non, donnez-moi juste une marque. Pardon. Je me suis lâchée.
5: Je commence.
0: Allez, commence.
5: Vas-y.
0: Okay.
5: Moi, je dirais que mon ex, c'était un peu comme la SNCF, parce qu'elle a su me transporter, me faire voyager. Mais elle n'était vraiment pas quelqu'un de ponctuel.
0: Oh, bravo, bien joué.
3: C'est gentil. Ah ouais,
7: moi, j'ai le même délire avec le métro. Des fois, l'odeur était pas ouf.
5: Oh, purée, magnifique. Ah, ça, c'est un bonbon, c'est ça. Bonbon dégueu, mais bonbon quand même.
7: Ah, sinon, moi, j'avais... Puisque c'était une mytho, j'aurais mis CNews.
5: Oh, pas mal. Bien.
3: Moi, j'ai une amie, elle m'a dit Panzani 3 minutes.
7: Bon. Ah. Ça va, moi, c'était pas des nouilles instantanées, quoi.
0: Je suis en train de chercher, moi, des idées de mon côté. Je vous laisse chercher aussi. Hein. Si vous en avez une qui fuse, là, d'un seul coup.
5: Alors là.
8: Moi, le mien, c'est Action.
0: Ah.
5: Oh.
8: Tu regardes dans le catalogue, il y a plein de trucs qui te donnent envie. Tu rentres dans le magasin, tu trouves pas ce que tu voulais, tu repars que avec des trucs que tu voulais pas.
5: Ah, ouais.
8: T'es content, et puis tu ressors, t'es dégoûté, et puis finalement tu te dis, tu redonnes une chance, tu te dis bon, allez, peut-être que je vais y retourner quand même, et puis bah.
3: Et t'as plein d'MST après.
0: C'est ce que j'allais dire, c'est tant que les trucs que tu voulais pas ne sont pas des MST, ça va.
3: Exactement.
0: Allez, on pourrait dire carambar parce que t'es pas drôle en vrai.
7: Bah, ou alors Kinder Surprise, alors tu repars avec un petit jouet, t'as chlamydia.
5: Wow. Les MST sont inspirantes. Hein.
3: Il y avait Vinted aussi, c'était une seconde main.
0: Ah ouais, pas bête.
7: Oui,
0: pas
7: bête. Bon. Moi j'en connais, ils en ont connu des mains.
0: Hein. Pour un mec, tu peux dire Renault parce qu'il était toujours en panne. Et toi Tiffany, comment tu surnommerais un de tes ex?
9: Ikea,
0: pourquoi? Ouais.
9: Compliqué à comprendre, il fallait tout faire soi-même.
0: Ah, pas bête, pas bête. Mal.
7: Moi j'avais le même pour une femme, c'est parce que je pouvais la démonter.
0: plus facile à démonter qu'à remonter. Ouais.
3: Ou très long à construire pour qu'il se casse, quoi.
0: Ouais.
5: Ah, bien.
3: Eh oui.
0: Ah, bien joué, j'avoue que
5: c'est pas mal. Hein.
0: Allez, s'il y en a d'autres. Non?
7: Ah là, j'en ai plus. Hein.
0: Ah là, j'avoue que ça a fusé d'un seul coup, mais j'ai plus trop d'idées là.
5: C'est moi qui suis resté le plus gentil envers mon ex, quoi.
0: Ouais.
7: Ah non, on les a détruits. Ouais.
3: À la SNCF, on pourrait dire qu'il m'a fait perdre mon temps.
5: Ah ouais.
0: Ah ouais. C'est vrai. Eh ben, c'était pas mal ça. Est-ce que t'en as d'autres, toi, Laetitia, du coup, à remonter?
3: J'en ai trouvé d'autres. Il y avait Charal, il était beaucoup trop cru.
4: Ouais.
8: Il y avait L'Oréal, il pensait qu'il le valait bien.
3: Joli. Ça, c'est pas mal. Non, après, j'en ai pas été recherché non plus partout, mais c'était déjà pas mal quand même. Moi, ça m'a bien fait rire.
0: Ouais, c'est vrai. Donc, ouais, des trends, donc on rappelle, c'est un peu une sorte de mode qui traîne sur
3: c'est
0: les réseaux.
3: Il y en a plein. Alors, y a
5: j'en ai une.
3: Oui.
0: Allez.
5: Oh, pardon, je te coupe. Non, j'en avais une, c'était, tu sais, les camions Iveco, parce qu'elle avait du kilomètre au compteur. Et bam.
3: Ah ouais.
5: Et elle s'appelle. Non, je rigole.
0: Et on l'embrasse.
5: Oh, oui, y a en pas fait.
3: Sur les réseaux, il y a plein de trends que les jeunes regardent. Et le but d'en parler à la radio, c'est pour faire découvrir tout ça. Alors, c'est plus très drôle, mais à chaque fois, j'essaye de le tourner avec une moralité derrière. Et donc il y a des trends qui sont visuels, donc on peut pas les faire, et il y a des trends qui sont audibles. Donc j'essaye de vous les trouver, il y en a pas mal, et chaque semaine il y en a encore qui arrivent sur les réseaux.
7: Ok. Vas-y, dis-nous ta morale là.
3: Parce qu'un ex, normalement, c'est quelqu'un qui a compté, alors qu'un ex devenu une marque, c'est juste devenu un produit. Et juste quelqu'un qu'on aurait dû laisser en rayon. Moi, je trouve cela assez révélateur. Et à ma grande moralité du jour, la voici. Dans la vie, il y a les personnes qu'on a aimées, les personnes qu'on a quittées, et ceux-là, ils ont des prénoms, et d'autres, ceux qu'on aurait... On devrait même pas leur donner le statut d'ex. Voilà. Et finalement, la meilleure marque pour certains ex, c'est peut-être fin de série. À bon entendeur, il se connaîtra.
0: On sent le message est passé.
5: Ouais, le message est passé, ouais.
0: Allez,
5: bisous. Bisous à lui.
3: Bisous, love.
0: Eh ben, merci Laetitia pour ces trends. On passe du coup à la suite de l'émission. On va arriver au gong des 8h. Et donc, restez avec nous. On aura le saviez-vous, on aura des infos, de la musique et la météo. Et on aura encore de la musique ensuite. Et on aura aussi le petit jeu que vous prépare, un petit quiz musical. Donc restez avec nous, c'est juste après.
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1: Bonjour football, la première soirée de Ligue des Nations hier soir a accouché d'un nul entre les Pays-Bas et l'Allemagne. Amsterdam, un but partout, dont le groupe A4, le Portugal, a dominé le Pays de Galles 1-0, tandis que la Norvège a pris le meilleur sur le Danemark 3-2. Le parquet de Paris a annoncé l'ouverture d'une enquête pour injures publiques, racistes et cyberharcèlement après avoir constaté de nombreux messages haineux en ligne visant Teddy Riner. Le judoka a été pris à partie sur les médias proches de l'extrême droite et sur les réseaux sociaux pour avoir déclaré lors de l'émission Stade 2 que la montée de l'extrême droite le faisait flipper. Fin de citation. L'enquête a été confiée à l'Office central de lutte contre les crimes contre l'humanité et les crimes de haine. Rugby expulsé samedi dernier lors de la lourde défaite de son équipe à Bayonne, le troisième ligne international argentin de Clermont, Marcos Kremer, a écopé de 4 semaines de suspension. Le deuxième ligne, Baptiste Pesanti, avait également été exclu ce week-end avec Pau à Lyon, mais la commission de discipline a décidé d'annuler son carton rouge. Tennis, la première édition de l'Open Metz Grand Est, tournoi Challenger du 15 au 22 novembre qui remplace le Moselle Open, accueillera notamment Moïse Pouamé et Hugo Gaston. Également présent, le futur retraité Gaël Monfils et la légende Yannick Noah. Formule 1 en marge du Grand Prix d'Azerbaïdjan qui a débuté ce jeudi à Bakou, Audi a confirmé que Gabriel Bortoleto et Nico Hülkenberg seraient toujours au volant de la monoplace allemande la saison prochaine. Le Brésilien et l'Allemand seront reconduits en 2027. C'est la fin de ce Flash Sport, une très bonne journée à toutes et à tous.

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6: Eh oui, on y retourne, on est vendredi, nous sommes le 25 septembre et c'est la fin de semaine, c'est le dernier jour où est-ce qu'on va pouvoir profiter ensemble les amis, que ce soit avec mes chroniqueurs et les auditeurs. Donc profitons-en, profitons-en.
7: Exactement.
6: Hein, c'est vendredi, tout est permis, vous pouvez vous lâcher. Et le but c'est quoi? C'est de réveiller nos auditeurs en forme
7: et de bonne humeur.
6: Oui.
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6: Allez, c'est parti du coup pour la suite de cette émission. Donc c'est le moment de Le Saviez-vous. Je vais vous donner des petites infos sympathiques à partager autour de la machine à café. Du coup, c'est parti. Le saviez-vous que l'or contenu dans le noyau de la Terre pourrait couvrir toute la planète? Eh oui.
7: Ah ouais? C'est vrai?
6: Ouais.
7: Ah ouais?
6: Et ouais, j'étais étonné aussi. Donc, la quasi-totalité de l'or présent sur Terre a coulé vers son centre à la création, du coup, de la Terre. Et il y a assez de métaux précieux pour recouvrir l'ensemble de la planète d'une couche de 40 cm.
7: Ah ouais?
9: Énorme.
7: Et moi, j'avais l'info aussi que l'or était extraterrestre. Il ne s'est pas créé et développé sur Terre, ça s'est développé dans l'espace, dans les astéroïdes, et après, ils se sont crachés sur la Terre.
6: Ok, mais
7: peut-être,
6: ouais, du coup, ça serait la création du coup de la planète que ça.
7: Ouais, je pense.
6: A tout à fusionner.
7: C'est dommage que les gens n'ont pas la vidéo parce que tu l'as bien fait. Ouais.
6: C'est vrai qu'il y a le geste qui allait avec. C'est vrai. Mais comme quoi, les chercheurs d'or ne creusent pas encore assez profond parce que. Mais il faut y aller quand même jusqu'à là.
7: Après, ça brûle.
6: Ouais, après, ça pique un peu quand même. Hein. Allez, on passe au chiffre du jour qui est 75. Donc, pourquoi 75? C'est encore un pourcentage. 75% des automobilistes se disent être énervés par un comportement très précis sur la route. Lequel?
9: Quand on ne met pas les clignotants.
7: Ah ouais,
6: je tiens. Là, je pense qu'il y en a énormément qui nous dérangent. Allez, faisons le tour. Qu'est-ce qui t'énerve, toi, Jason?
7: À moi, les gens, ça va être les gens qui cèdent pas les passages, les clignotants, on s'en fout. Ouais, c'est tout ça.
10: Mm. Moi, c'est ceux qui roulent pas.
7: Oui, aussi, ouais.
11: Ah, moi, clairement, ouais.
6: Tu sais, t'as l'impression, des fois, t'es en retard au boulot.
10: T'as le bus, le tracteur, tout.
6: Ouais, voilà.
9: Dans les heures permis. De pointe, ça doit être des vieux qui conduisent.
6: Ouais,
11: t'sais. Encore eux.
9: Voilà.
11: Parce qu'ils vont au magasin.
6: Eh, vous êtes pas sympa.
11: Ils attendent jusqu'à 18h.
9: Mais on les aime. On y sera aussi, nous, vieux.
6: Ah bah.
9: Et on sera pire.
6: Et toi avant nous. Ouais, après il y a plein de il y a plein de comportements, hein. Qu'est-ce qu'il y a d'autre avec ceux qui roulent pas là, t'as l'impression ils sont en train de visiter la ville.
11: Là, pour développer un peu avec ceux qui roulent pas, en particulier quand à l'approche d'un radar, par exemple, c'est limité à 80. Ah, oui. Et il y en a, ils freinent, ils roulent à 60.
6: Ah,
11: mais
6: ouais,
11: putain,
6: non, mais
11: c'est 80, mec.
6: C'est ça c'est abusé. Je comprends pas les gens.
7: Ouais. Moi, je peux les comprendre parce que je suis pas très malin. Du coup, moi, je peux ralentir pour le radar et oublier qu'il y a un radar.
11: Du coup, je réaccélère.
6: Arrivé au radar.
11: Mais pourquoi je suis aussi mal en voiture? Et là, je réaccélère. Ah non!
6: Je me suis fait avoir. Qu'est-ce qu'il était malin, ce radar?
11: Il est fort, le radar.
6: Pourtant,
11: j'ai wise et tout. Hein, mais nul.
6: J'avais demandé à vous la réponse à la question, que c'est moi qui dois vous la donner.
7: La réponse B.
6: Du coup, c'était ceux qui.
7: Fais-nous la réponse, je te donne la question.
6: Finesse. Non, c'était ceux qui collent trop derrière.
7: Ah oui, ouais. Ah.
6: C'est vrai que ça, c'est énervant.
9: Ouais,
11: ça, c'est pareil, les forceurs, là, comme ça.
6: Aussi. Bah, moi, je suis un peu de style, là, tu sais.
9: Ouais,
6: comme je suis toujours pressé, du coup, je suis là et je me dis, tu sais, peut-être je vais lui mettre la pression,
9: c'est
6: il va accélérer.
9: Ouais, vois,
12: elle me stresse en voiture, elle colle le cul à tout le monde. En vrai, je suis stressée.
10: Elle colle au cul.
11: Et pas qu'en voiture.
6: Pas qu'en voiture.
11: Elle cherche la merde.
6: Et ouais, c'est souvent ça. Tu sais, on dit souvent, moi, tu sais, je colle au cul, puis quand j'ai quelqu'un à côté de moi, il me dit, mais relâche là, je peux limite lire ce qui est écrit sur son tableau de bord, tu vois.
11: Tu ouvres la fenêtre, j'ai parlé à sa femme, mon gars. Arrête un moment.
7: Parce que c'est la personne devant, elle pile, bah là, t'as tout dans le.
9: Non. Bah, non.
7: Ah, dans le sien.
6: Ah bah si,
7: c'est.
6: Ah bah si, tu rentres dans la personne qui est devant toi.
11: Ah ouais,
6: si elle a freiné,
11: c'est toi qui en tort, ça c'est sûr.
9: Ah, en plus.
6: Ah bah oui, faites attention. C'est,
11: il vaut mieux pas trop coller au train.
6: Voilà, avoir le contrôle de son véhicule.
11: Ah, tout à fait.
6: Donc à vous qui nous écoutez du coup, et que si vous collez un peu trop votre voisin de devant, ralentissez tranquille.
7: Et si vous êtes le voisin de devant, pilez.
6: Freinez, faites-lui une petite blague là.
9: Mais ralentissez pas trop.
6: Ouais, pas trop. Ouais.
7: Parce qu'elle radar. Et après, on l'oublie.
9: Et après, il y a Amy qui gueule.
6: Allez, parce qu'en plus, on est vendredi, donc vous pressez pas, c'est bientôt le week-end. C'est pas la peine de s'énerver.
11: Exactement.
6: Allez, voilà, on continue pour la suite de l'émission. Donc, on aura des infos, on aura de la météo et de la musique. Et vous retrouverez aussi juste après, je vous ai concocté un petit quiz musical.
11: Yes.
6: Et oui. Et allez, même... surtout, à nos auditeurs, restez avec nous. Le quiz musical, c'est juste après. Merci d'être aussi fidèle.
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0: Bonjour à toutes et à tous. La campagne de vaccination contre le Covid-19 et la grippe ouvriront à partir du 13 octobre prochain. Donc c'est les autorités sanitaires qui est concernée, qui est prioritaire ou se faire vacciner. La Direction générale de la Santé a annoncé dans un communiqué à destination des professionnels que la campagne donc débutera à la date annoncée. Et puis évidemment, il est vivement conseillé aux personnes considérées comme fragiles, personnes âgées de plus de 67 ans, et puis les femmes enceintes, les professionnels de santé et les personnes présentant une pathologie susceptible d'augmenter le risque de complications. Là, évidemment, ça continue du côté de la pénurie de carburant chez Total, notamment. Les pompistes face à l'afflux de clients, tandis que les prix de ces carburants s'enflamment. Les stations-service de ce groupe qui bloquent les prix sont prises d'assaut et régulièrement en rupture de stock. Un cocktail explosif pour les pompistes de l'Aisne en première ligne. Doublement de la RN2 autour de l'an, deux scénarios soumis à la concertation publique. L'État ouvre jusqu'au 23 octobre une concertation donc sur le doublement de cette RN2 autour de l'an avec deux variantes entre Chiville et Zétouvelle et Chambry pour améliorer la sécurité du contournement. Enlevé de rideau de Paris-Chauny, le critérium de la classique est annulé. Face à un nombre insuffisant de coureurs inscrits, Chauny Sport en cyclisme a préféré annuler la course des amateurs prévue le samedi 26, la veille de la course en semi-nocturne. Un incendie a fait mis le Sarthe, un tracteur réduit en cendres. C'est au hameau de ce comté à la limite de la frontière avec le Nord et la D66 reliant le tirage qu'un incendie s'est déclaré mardi dernier aux alentours de midi sur ce tracteur. Ferme administrativement le fast-food Pronto Pizza à Guise après des irrégularités sanitaires. Depuis le 12 septembre, cet établissement situé place d'Armes à Guise est fermé donc par la préfecture de l'Aisne, une décision qui intervient avec plusieurs contrôles sanitaires. 20 gendarmes en détention provisoire, ils filmaient dans les toilettes de la brigade. Le chef donc de Nanteuil-le-Audouin était placé en détention l'an mai dernier puisque des faits de voyeurisme lui sont reprochés. Le tribunal judiciaire de Paris a donc été désigné pour poursuivre les investigations. Un noyon, la ZAC du Mont-Renault, souffre aussi de l'incivisme. 20 sacs de détritus ramassés en 3 heures. L'association L'Audit en main du Noyonnais a organisé donc cette opération de nettoyage pour la semaine du World Cleanup Day. Nous vous souhaitons un excellent week-end. Merci de votre fidélité. Les programmes de Vive FM reprennent leur cours. La météo en ce vendredi 25 septembre. Eh bien, il fera beau. Les températures varieront entre 9 et 27. Elles seront chaudes l'après-midi. 4 centigrades au-dessus de la normale pour la ville de Compiègne. Beau temps nuageux le matin, l'après-midi ensoleillé sans précipitation, pas de pluie pour 29 degrés. Saint-Quentin-l'Infer est lent, et bien il fera beau, les températures seront comprises entre 10 et 26, voiles nuageux laissant place à un ciel de plus en plus lumineux pour le matin, l'après-midi ressenti 28 pour 26, pas de pluie, ensoleillé, pas de précipitation. Chauny, Ternier et Noyon, et bien également même schéma, 9 à 27 degrés, beau temps peu nuageux pour le matin, ressenti 8 seulement, 27 à 29 degrés l'après-midi ensoleillé. Aucun risque de pluie. Excellent week-end.
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1: Bonjour, Emmanuel Macron s'est exprimé hier soir sur TF1 et France 2 dans un contexte fortement marqué par la flambée des prix à la pompe. Et une semaine après avoir réuni les chefs de parti pour évoquer les conflits internationaux, le président a évoqué la situation internationale et ses conséquences sur les prix des carburants. Emmanuel Macron qui n'exclut pas une baisse des taxes si les prix à la pompe s'envolent. Par ailleurs, il a confié ne pas avoir de regrets pour le quoi qu'il en coûte et a refusé de se prononcer pour pour l'instant sur l'élection présidentielle. 8 nouvelles personnes ont été interpellées dans le cadre de l'enquête sur le meurtre du militant d'extrême droite Quentin Derenck à Lyon. Parmi ces 8 personnes, 5 ont été mises en examen pour association de malfaiteurs. Le parquet de Lyon a requis leur placement en détention pour 3 d'entre elles. Pour marquer l'arrivée de Léon XIV en France, ce vendredi, les cloches des églises résonneront ensemble à 10h précises et ce durant 7 minutes. La visite du souverain pontife doit durer jusqu'à lundi prochain. Près de 98 000 hectares ont été brûlés cette année en France hexagonale, un record. 21 000 départs de feu ont été comptabilisés selon l'Office national des forêts. Enfin, le référent intégrité de Santé publique France, le docteur Hervé Maisonneuve, a démissionné de cette fonction après avoir été mis en cause pour avoir omis de déclarer des liens d'intérêt avec le laboratoire pharmaceutique Pfizer. Nommé en mars, Hervé Maisonneuve a oublié, entre guillemets, d'indiquer des sommes versées par Pfizer à sa société de conseil et de formation en rédaction scientifique. Celle-ci a perçu quelques 100 000 euros entre 2021 et 2023, avait révélé le quotidien Le Monde cette semaine. C'est la fin de ce flash, une très bonne journée à toutes et à tous.
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3: La météo pour ce moment.

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1: Allez oui, c'est Vive FM et ça continue pour Vive Matin. Et c'est le moment, je vous ai préparé les amis, un petit quiz.
2: Yes.
1: Et donc à vous les auditeurs, vous pouvez aussi dans votre voiture ou en vous levant, en nous écoutant, essayer de participer aussi, essayer de trouver les titres que je vais passer. Mais là, ici, c'est les chroniqueurs qui vont devoir répondre. Et le but, ça va être à chacun, celui qui aura le score le plus haut. Ok. Celui qui aura trouvé le plus de bonnes réponses
2: sera le vainqueur et gagnera.
3: Le titre ou chanteur ?
1: Le titre, oui, enfin, chanteur, ça risque d'être compliqué. Ça va être des,
2: ouais, c'est compliqué,
1: des,
2: ouais.
1: des musiques de dessins animés.
3: Ah !
1: Donc, celui qui arrive à trouver le chanteur, chapeau quand même. donc, c'est parti. Est-ce que vous êtes prêts ?
2: Oui.
1: Allez, ça commence.
4: Mon beurre, c'est la meilleure. 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Oui, ma
3: c'est la belle. La belle et la bête.
1: Mieux,
3: avec le chandelier.
1: Bien joué.
2: Tous les couverts qui s'animent et tout, les objets.
1: C'est ouais. Ça, c'est ça, c'est ça, c'est ça. Bravo. Bravo, bravo.
2: Ouais, ça, c'était stylé. Ah, pour le coup, ouais.
1: Ah ouais. Allez, on très passe à la suivante.
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3: La petite sirène. La
4: prisonnière.
3: Voilà. Ariel, j'allais dire.
1: Qui c'est qui a répondu ? C'est Amy.
2: C'est le crabe. C'est
5: oui,
2: Bastien.
5: Sébastien.
1: Attends, vous êtes rapide, hein, bravo.
6: C'est là que je dois dire que j'ai jamais regardé Disney.
3: Tu regardes Pixar.
1: Mais ouais, moi,
6: je connais ça.
1: Moi, pourtant, j'ai pas mal écouté. Mais... Donc voilà, c'était la petite sirène.
3: Aladdin.
1: Ouais. Ah mais vous êtes trop rapide aussi. Et oui, c'était Aladdin, donc avec son tapis volant. Et...
2: Eh oui, le prince des voleurs.
1: Le prince des voleurs, ouais. Moi, c'est mon enfance, ça. C'était ça, ouais. C'est mon enfance. Ouais. Donc après, on passe. Donc c'était Aladdin, rêve bleu. Donc on va passer à la prochaine. Donc restez concentrés, ok. C'est parti. Prochaine musique.
5: Peter Pan.
1: Bien joué.
3: Bravo.
1: Bravo,
3: c'est
1: bravo,
3: pas
1: bravo.
2: Ça serait pas...
1: Est-ce que vous avez le titre ? Au mieux.
2: Ah non.
1: Et c'est Peter Pan, la file indienne.
6: C'était dans les paroles. On a pu trouver. C'était dans les paroles, on a pu trouver.
1: Allez, suivant.
3: Je dirais libérer, délivrer la Reine des Neiges.
2: La Reine des Neiges.
1: Non. Non. Non, je crois pas, non.
3: Attends.
5: C'est, non, c'est pas réponse, c'est réponse.
3: C'est réponse.
1: Ah, c'est réponse.
2: C'est bonne réponse, c'est réponse.
1: Bonne réponse. J'espère que vous comptez vos points.
3: Non.
5: Non.
1: Bah si, il faut compter, c'est le but du jeu. Allez,

0: Merlin l'Enchantement.
1: Non, Alice au Pays des Merveilles, ou un truc comme ça. Non, c'est pas ça.
2: Allez, c'est... Personne ?
1: Non.
2: Eh ben, c'était Bambi.
0: Oh, purée, Bambi.
2: Allez, suivante. Facile.
3: Non. Est un gala. Et quand on
0: Cendrillon.
4: Pinocchio.
2: Ouais, c'est ça. Ah. C'est Pinocchio, la vie d'artiste. Eh ouais, punaise. Ça me rappelle toute mon enfance. Hein.
1: Ah bah, Zootopie. Ouais.
2: Zootopie. On voit ceux qui ont des enfants quand même. Hein.
1: Je l'ai mangé. Hein.
0: C'est Shakira qui chante. Bah, c'est Shakira.
2: Je pense que c'est Shakira.
0: Qu'on embrasse.
2: Zootopie. Et j'embrasse encore plus fort.
0: Shakira, ouais. Je connais bien. Bisous, Shaki. Hein.
2: Et ouais, c'est Shaki. Ça, Zootopie. Allez, suivant.
4: Le Roi Lion.
0: Le Roi Lion, mais oui.
5: Je voudrais déjà être roi.
2: Eh oui, bien sûr, Le Roi Lion.
0: Quel classique. Le premier film que je suis allé voir au cinéma. Ça.
1: Magnifique.
0: Le Roi Lion.
2: Au cinéma.
1: Moi, j'avais pleuré.
0: Trop bien.
2: Comment t'as fait pour aller le voir au cinéma?
0: Parce que j'étais né, il est sorti en 93 ou en 94, et j'étais en maternelle.
2: Mais tu devais être super petit du coup.
0: Moi
2: je me rappelle, j'étais
0: 4
2: petit,
0: ans.
2: Ouais, c'est
0: j'avais
2: vrai.
0: 4 ou 5 ans quand je suis allé.
2: Il était à peu près comme ça, 50 cm. Allez, on passe à la suivante.

0: c'est le bossu de Notre-Dame.
1: Ah ouais.
0: C'est pas la plus connue, du coup, ouais, c'était un peu plus compliqué. Allez, suivant.
2: Cendrillon.
1: Ah ouais, avec les souris, là.
3: C'est Gus. Ouais.
4: Moi, je les attends toujours, les souris, pour faire le ménage chez moi.
1: Ah ouais. Ça me faisait délirer.
0: C'était bien ça. Donc, c'était Cendrillon, les harpies. Ah là, qu'est-ce que ça rappelle l'enfance, là, ça me donne envie de rester au lit, ouais, et regarder des dessins animés.
1: Les animations étaient magnifiques quand même.
4: Ah, pas la belle au bois dormant.
1: La belle au bois dormant, ouais.
0: Non, ça me donne des frissons.
1: Blanche-Neige.

0: C'est beau point, hein.
1: Regardez, je m'en vais.
2: La Reine des Neiges.
1: Ah, voilà, c'est facile. Je ne mentirai plus jamais.
2: Je savais bien la faire.
3: Ouais, moi je la massacre.
1: Celle-là, on l'a trop entendu, sérieux.
2: T'en rappelles plus ?
1: Hein ?
2: Sur le terrain de motocross.
1: Ah oui, si. Ouais.
2: Oh,
1: ouais, mais voilà, on l'a trop entendu.
2: Et oui.
1: Tu l'as trop chanté, du coup.
2: C'est ça. J'ai tué la chance.
1: Allez, j'espère que ça vous plaît, du coup, ce petit retour en enfance,
3: oui,
1: là, avec les petits dessins animés. On va juste faire une petite pause musique et on se retrouve juste après pour la suite et pour continuer à vous marquer des points. Et on verra qui sera le meilleur. Du coup, Amy, qu'est-ce qu'on va s'écouter comme musique ?
4: On va écouter Musk avec Night Shift Superstar.
1: Oh, oh, allez, c'est parti sur UFM.

0: Allez, on vient de s'écouter Nice Shift, Superstar sur UFM.
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0: Allez, on est de retour pour la suite de ce quiz. J'espère que vous êtes toujours concentrés et prêts à écouter les musiques qui ont bercé notre enfance.
2: Yes.
0: Allez, la prochaine, c'est parti. Alors, qu'est-ce que ça va
2: bien
0: être
2: sûr.
0: Ça, c'était le moment où tu dormais, du coup. Allez.
3: Hercule.
0: Eh oui, Hercule, de zéro en héros. J'adorais aussi Hercule.
2: Ouais.
3: Toy Story.
0: Ouais.

0: Allez, à la prochaine. Est-ce que vous avez compté vos points déjà?
1: Moi, je suis au moins à 1000.
0: Non, je crois qu'on était. Il y avait 3 pour Laetitia et on était à 2 pour Amy. 2, non, 3, 4 pour Laetitia, il me semble. Tiff, t'en as trouvé que toi aussi 2.
2: Ouais.
0: Et donc, continuez à compter vos points, s'il vous plaît.
1: On se prend le raclé, les mecs.
0: Ah oui, voilà.
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2: Aladdin.
0: Et oui, c'était Aladdin, prince Ali.
3: Soyez ravis.
1: Ah ouais.
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0: Allez, on cherche aussi vous les auditeurs dans la voiture, hein. Vous pouvez participer sans être avec nous, mais. Et pour ça, je travaillerai sans trêve, j'irai. C'est un dessin animé récent. C'était la princesse et la grenouille.
1: Oh, alors là.
2: Vaiana.
3: Ah oui.
4: Un peu purée mousseline, j'ai vu.

0: Ouais, ça arrive. C'est vrai, t'as raison. Ah, j'ai voulu le chercher.
1: Alors, c'est le chanteur que j'ai reconnu.
0: Ouais.
1: C'est lui qui avait fait toutes les bandes à Nantes, Phil Collins.
0: Ouais, Phil Collins,
2: ah,
0: c'est
2: ouais.
0: ça.
2: Classe.
0: Tarzan, l'enfant homme. Allez, on enchaîne avec la suivante.
3: Spirit, c'est pas un Disney?
0: C'est pas Spirit.
3: Non, non.
0: Et bah c'est Rebelle.
1: Voilà, c'est ouais. chez aller chercher
3: le cheval, tu sais, avec le.
0: Mais ça, c'est des dessins animés un peu plus récents. Allez, on fait la dernière, juste après.
1: Bah, c'est Le Roi Lion.
2: Non, le livre de la jungle.
1: Non, non ça. Le Roi Lion.
2: Ah oui. Mais c'est ma philosophie, je pense.
0: Ouais, c'est Timon et Pumba.
2: C'est moi et Pumba. Qu'on embrasse d'ailleurs.
0: Allez, on fait la dernière, est-ce que vous êtes prêts?
1: Ouais.
0: Bon, les gars, par contre, vous êtes loin, vous. Hein.
2: Oh, mais nous, on est nul. On est à zéro.
1: Ils jouent à la console.
0: Ouais, c'est ça, ouais. Allez,
2: nous, les musiques
0: la
2: de
0: dernière,
2: GTA, tu vois. Do mi sol
3: do do sol mi do. Les Aristochats.
2: Oh, oui, ouais. Vrai, j'aurais pu l'avoir.
0: Un petit cours sur le piano là.
1: C'est ça.
2: Ah oh, là là.
1: Avec son petit coup comme ça. Je...
0: Mais il faut qu'il sache que sa voix doit
2: sortir du cœur. C'était stylé aussi ça.
0: Bah moi si je suis dessin animé, ça me donne envie de retourner au lit là. Je crois que je vais passer le week-end au lit. Alors une petite dernière qui est partie. On l'arrêtera pas. Ça doit être un dessin animé encore assez récent. Lilo et Stitch.
2: Ah oh ouais.
0: Eh ouais. Allez, vous êtes toujours sur VFM, on n'est pas à Disney. Et bah voilà, c'était la dernière du coup. Du coup, au niveau des points, on en est où? Bon, vous les garçons.
2: On n'est pas Disney.
0: Hein?
2: On n'est pas Disney. Oh, le chèque qu'on serait pris, les gars. Oh là là.
0: Vous, les gars, franchement, toi, Nico, je sais même pas si t'as donné une réponse.
2: Non, aux fraises. Bah, si, j'en aurais eu 2-3, mais j'ai été devancé par les femmes qui sont beaucoup plus vives.
0: Elles étaient rapides.
2: Ouais.
0: Du coup, la grande gagnante, c'est qui? Ça se jouait entre Laetitia et Amy.
2: Moi, je dirais plus Laetitia. Hein.
4: Laetitia, ouais, je pense.
0: Mmh.
4: Hein.
2: Ouais. Au doigt mouillé,
4: quoique.
2: Laetitia.
1: Hey.
2: Quoique Amy a envoyé du steak quand même. Hein.
0: Ouais, mais c'était à vous de compter vos points. Vous avez pas.
2: Ah bah moi j'ai fait 1000. Hein. C'est nous qui avons gagné, les gars. Ouais.
0: Bravo. Bravo, les gars.
2: La prochaine fois, fais un petit quiz musical, genre, je sais pas, sur les films ou.
1: Ah,
0: enfin, bah, j'ai voulu choisir simple. Je me suis dit, je vais choisir simple. Et
2: ah bah pour nous,
0: ça permettrait de le matin, des petits dessins animés le matin, ça peut faire du bien que ce soit à nous et aux auditeurs.
1: Ah oui.
2: Ouais. Après,
0: donc, moi, pour moi, c'est plus Amy qui remporte cette manche, je pense. Donc, bravo, Amy.
1: Yeah.
0: Ça se voit que t'as passé beaucoup de temps avec les enfants à regarder des dessins animés. Allez, du coup, après ce quiz musical, on passe au reste de l'émission. On enchaîne tout de suite avec toi, la grande gagnante Amy, qui va passer à sa chronique. Et de quoi on va parler?
3: Eh ben, suite aux questions qu'on s'est beaucoup posées cette semaine.
0: Ah oui, on s'en pose tous les jours des questions.
3: Le vendredi, donc, c'est débat. Peut-on rester ami avec son ex?
2: Bah moi je suis pour.
0: Ok. Bah on en parle juste après. Restez avec nous. Amy va répondre à vos questions.
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0: Et en ce vendredi 25 septembre, on fête les Hermann. Voici l'horoscope des béliers. Mettez de l'ordre dans vos papiers.
1: Taureau,
0: vous serez dans d'heureuses dispositions d'esprit.
1: Et
0: Gémeaux, vous entraînerez votre partenaire dans un monde merveilleux, le monde de l'imprévu.
1: Les cancers,
0: vos compétences et votre ténacité seront récompensées.
1: Lion,
0: vous avez tendance à tout repousser au lendemain.
1: Reprenez-vous.
0: Les vierges,
1: si vous êtes à la recherche de l'âme sœur,
0: ne soyez pas trop sélectif ou trop exigeant lors de la première rencontre.
1: Balance,
0: ne vous découragez pas.
1: Scorpion,
0: vous devriez remporter de belles victoires professionnelles à condition de soutenir les efforts.
1: Ne lâchez rien.
0: Les Sagittaires, il est temps de rattraper votre retard.
1: Capricorne,
0: vous saurez créer autour de vous une ambiance agréable.
1: Les Verseaux,
0: vous piétinez depuis trop longtemps.
1: Enfin, les Poissons,
0: vous ne ménagerez pas vos efforts pour rétablir des liens de complicité avec vos proches.
1: Bonne journée et à demain.

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2: Allez, on retrouve Amy pour répondre à la question « Doit-on rester ami avec ses ex ?» Ça, c'est une grande question quand même. Hein. Et je sens qu'autour de la table, ah là,
3: il y a matière à débat, ouais, c'est clair.
2: On est vendredi, de toute façon, c'est ça, c'est le débat.
4: C'est le débat.
2: Donc, je ne sais pas si tu veux commencer, Amy, ou...
4: Alors, doit-on ou peut-on déjà ?
3: Peut-on déjà, ouais, je pense que c'est mieux de la formuler comme ça, la question.
5: Moi,
3: c'est un grand nom.
6: Ah ouais ?
3: Ouais, de ouf. Bah, si tu te remets avec quelqu'un après... Non. Moi, j'arrive pas à concevoir le.
5: Non, mais après, t'as ami, tu vois, je te parle pas du truc où tu vas manger tous les soirs.
3: Être resté en bon terme, c'est-à-dire que je suis avec madame, je croise une ex, un petit bonjour comme ça, salut, ça va, ouais, tranquille.
5: Genre le truc, là, je suis passé dans sa ville et tout, bah vas-y, viens, paye un café.
2: Ah, c'est pas donné à tout le monde, mais.
3: Selon moi, ça n'engage que moi, par respect pour la personne que je fréquenterai actuellement.
5: Moi, tu vois, j'ai dit que je fréquente, mais moi, j'ai déjà arrivé chez des ex et tout, et dire, vas-y, tu payes ton café.
4: Bien sûr.
5: Discute et tout, tranquille.
4: Et ça peut être un ami.
3: Non, mais je respecte ça. Mais...
4: Ou une amie, oui.
2: Après, ça dépend aussi de la relation. Je pense c'est aussi ce que tu as vécu avec la personne et le temps que tu es resté. Si c'est juste une amourette de quelques mois, forcément, tu peux rester ami, je pense. Mais. Sur une relation à long terme, tu sais, où est-ce que tu t'es mis en ménage, etc.
3: Je pensais plus à ça, c'est un peu longue relation.
4: Tu restes amical ou tu te détestes.
3: Ouais, tu restes amical, il n'y a pas de souci.
2: Mais même si moi, mon avis est que pour moi, des gens super intelligents, quand je dis intelligent, je ne sais pas comment expliquer d'autres, mais pour moi, il y a des gens qui arrivent à le faire.
4: Oui.
2: Et franchement, je trouve ça hyper admirable. Genre, j'ai un couple d'amis, ils ont vécu de leur adolescence jusqu'à 30 et quelques années. Ils ont vécu ensemble tout le temps, ils se sont mis en maison, ils ont acheté une maison, etc. Et ils se sont séparés. Et aujourd'hui, l'un des deux, tous les deux ont retrouvé quelqu'un. Et y a même mon amie, elle a eu, mon ami lui a eu un enfant carrément. Et ben c'est son ex des fois qui garde son enfant.
4: Pourtant
2: ils étaient fusionnels mais de fou. Hein. Franchement c'était un amour et c'était adorable. Mais ils ont fini par séparer, mais ils ont réussi à rester amis.
5: Ouais, c'est fou. Quand tu fais le détachement émotionnel et mental où tu te dis soit il y a plus de sentiments, soit il y en a encore, mais c'est pas viable. Et viens, on arrête parce que ça sert plus à rien. Et c'est pas pour autant que tu vas détester la personne parce que t'as eu tout un vécu et tout. Après, moi, j'ai jamais eu des relations très longues, je suis assez jeune. Je sais pas, vous, expérience de 10 ans, tu vois, c'est pas encore mon cas.
2: Oui. Mais là, c'était une relation quand même de, je pense, pas loin de 15 ans.
4: C'est parce qu'ils s'aimaient plus d'amour.
5: Ouais.
2: Ouais, je sais pas
4: si. C'était un autre amour.
2: J'étais pas forcément dans leur couple, mais c'est vrai que c'était. Enfin, moi, j'ai trouvé ça honorable, franchement.
4: Et
2: même leur.
4: C'était propre.
2: Même leurs copains et copines récentes, du coup, même eux, ils arrivent à s'entendre, à discuter.
5: Trop bien.
2: Ils se laissent des petits commentaires sur les réseaux.
5: Non, je peux pas dire à la radio.
2: On reste radiophonique. Mais voilà, du coup.
4: Après, en fonction de comment ça s'est.
3: Moi, j'avoue, respect. Hein.
5: Ouais.
4: Ça s'est terminé. La fin de l'histoire, comment elle s'est terminée. Il y a possibilité d'être full amitié ou juste on se voit, on se dit bonjour ou on se déteste.
3: J'avoue qu'il y a plein de paramètres à prendre en compte. Je suis presque à deux doigts de changer d'avis. Bon, je ne changerai pas d'avis, mais.
2: Il va rentrer, il va rappeler tous ses ex.
5: Ça, ouais. T'as aussi les gens qui ont des biens ensemble, tu vois. Bah, ils ont deux ou trois maisons ensemble et tout.
2: Ouais, des fois,
5: comment gérer encore le truc.
2: Là, ça laisse pas le choix, ouais.
5: Toi, c'est vraiment un côté aussi business qui peut venir.
3: S'ils ont deux ou trois maisons ensemble, ils sont bien.
5: Ouais, mais après, si t'as deux ou trois maisons ensemble, mais que tu t'entends pas, que ça peut être vite la galère aussi.
4: Tu revends.
5: Un truc financier très compliqué, tu vois.
3: Ouais.
2: Ouais, après, ça dépend. Ouais.
4: Moi, déjà, l'amitié homme-femme, j'y crois. Donc, je pense que c'est possible.
5: Ouais.
4: Mais pas de suite.
5: Ah ouais, je suis d'accord.
4: Il faut du temps.
3: Attendre que ce soit
4: Il faut
3: bien refroidi.
4: Vraiment. Et ça se construit, c'est pareil. C'est encore autre chose, quoi.
5: Ouais.
2: Ouais, si, moi aussi, je suis pour l'amitié homme-femme, oui, forcément.
3: Après, c'est très nuancé.
5: Après, pas avec tout le monde, tu vois.
2: Oui, non,
5: c'est pas possible.
2: Ça peut pas marcher à tous les coups.
5: Parce que,
2: et il faut pas qu'il y ait une attirance d'un côté ou de l'autre, forcément.
4: Pas d'ambiguïté.
3: Ouais, c'est encore une ambiguïté, alors là.
2: Ouais, non. Ouais. Ah, forcément, ça marche pas, mais
4: pas une habitude.
2: Il peut y avoir une bonne entente homme femme parce que c'est deux points de vue différents et c'est là où est-ce que du coup t'as autre chose qu'avec un ami homme ou pour une femme une amie femme.
4: C'est ça.
2: Amy, c'est à toi du coup de nous éclairer un peu là-dessus et de nous aider dans ce débat parce que c'est vrai que là on a pas mal parlé, mais ouais. C'est à toi.
6: Bon, en fait, moi je vais faire super court. En fait, oui, effectivement, on peut rester ami avec un ex, mais pas toujours et surtout, comme tu disais, pas tout de suite.
4: C'est ça.
6: En fait, ça va fonctionner seulement si la rupture elle est vraiment digérée des deux côtés. Qu'il n'y a plus d'attente cachée, qu'il n'y a plus d'espoir de reconquête aussi, parce que des fois on reste en contact en se disant bah, peut-être que.
2: Ouais, voilà, il y en a toujours un qui garde l'espoir du coup.
6: Alors, il faut vraiment, oui, c'est ça, qu'il n'y ait plus d'espoir de reconquête et que chacun ait réellement accepté que la relation amoureuse soit terminée. Après, on peut. Généralement, si on s'est mis en couple avec la personne, c'est qu'il y avait des affinités. Mais voilà, faut vraiment être clair avec ses sentiments amoureux, parce que si un des deux qui reste encore accroché ou qui souffre justement parce que la rupture n'est pas digérée et qu'il y a encore des sentiments, ou alors que ça arrive aussi qu'il soit jaloux ou qu'il utilise cette amitié pour garder un espèce de pied dans la relation, là ça ça va juste compliquer la relation en fait et les relations futures que chacun des partenaires aura avec un nouveau avec un nouveau partenaire du coup. Et puis il faut être honnête, hein, parfois on reste quand on dit on reste amis, ça veut surtout dire qu'on n'est pas prêt à laisser la personne sortir de sa vie.
2: Ouais, c'est ça. Ouais. Pour ça que pour moi c'est quand même compliqué. Ouais, c'est vrai que c'est compliqué. Une longue relation, pour moi c'est compliqué de rester amis. Quand même.
6: Ouais. Donc oui, l'amitié avec un ex c'est possible à condition que ce soit vraiment une amitié et pas pas s'accrocher à une ancienne relation amoureuse ou à un espoir.
5: Ah mais tu vois, moi sur les personnes avec qui j'étais ami après la relation, c'est parce qu'on a été amis longtemps avant de se mettre en couple.
3: Ouais.
5: Toi, t'as vu ça aussi. Ouais. On était amis, après on était en couple, on a vu que ça marchait pas, on est repassé en mode amis un temps après, par contre. Ouais.
6: Après, il y a plein de contextes du coup qui font que.
5: Ok.
6: Ouais.
2: Ok.
6: Voilà.
2: Et ben voilà.
3: C'est très nuancé.
2: Ouais, c'est nuancé. Après, ça, c'est vraiment propre à chacun, je pense. Et,
4: Et chaque histoire.
2: Ouais, chaque histoire. Donc,
4: chaque
2: je pense qu'on pourrait débattre pendant des heures, mais c'est vraiment au cas par cas en réalité.
4: Tout à fait.
2: Ça dépend.
5: Mais du coup, ce qui est intéressant aussi, c'est pour des gens qui ont encore de l'amitié avec des ex, c'est l'acceptation avec la nouvelle personne qu'on a quittée. Alors, moi, j'ai pas de mal à dire ah ouais, je suis allé boire un café chez mon ex, un tel et tout. 100% honnête, la personne en face qui fait quoi ?
2: C'est ça.
3: Souvent, ça peut susciter une réaction un peu.
2: Ah ouais,
3: comment ça ?
4: En principe,
3: ça peut être risqué.
4: En principe, ta compagne est censée savoir qui. Ami, le mot ex n'a plus lieu d'être. C'est je vais boire un café.
3: Après, c'est bien,
4: c'est
3: bien de rester honnête. Oui, bien
6: sûr. Parce qu'après, si tu lui caches et qu'elle l'apprend après.
4: Non, parce que de toute manière, tout se sait. Ça a été mon ex, ça tu le dis dès le départ. Et après, le sujet se pose plus. J'ai été boire un café chez un ami. Donc là, tu mets même pas le doute.
2: Tu mets un prénom sur la
4: personne. Tu mets un prénom et de ce fait, pour ton nouveau compagnon ou ta nouvelle compagne. Il n'y a pas de ex-ex, ça doit taper dans la tête, quoi.
6: Mais peut-être après, du coup, la rassurer en lui montrant justement le genre de relation que vous avez maintenant. Mais... Parce que si tu lui balances juste.
3: Tiens, regarde, on est
6: je suis mon ex.
3: Tiens, on a un café, on est à tel endroit.
4: De toute manière,
3: c'est horrible.
4: Dès que tu es avec un compagnon, il faut que tu. S'il fait partie maintenant de ta vie, ton ex qui est devenu un ami, il faut le présenter. Hein.
6: Ouais,
4: ça, c'est clair.
2: Ouais,
4: pour rassurer la personne.
2: Après, il y a aussi le fait si cet ex, est-ce que comment il est dans sa vie ? Est-ce qu'il est célibataire ? Déjà, ça pose problème. Si après il est en couple, enfin eu des enfants, etc. Enfin, moi perso, j'ai une ex. Ça remonte. C'était collège, lycée, mais on est resté toujours en bons termes. Et maintenant, c'est vraiment devenu amie à part entière. Elle avait quelqu'un. Elle est heureuse. Enfin, il y a même plus nous d'histoire. Enfin. Pour moi, c'était une amourette d'avant, tu vois. Après, on n'a pas eu une grande relation, mais on a gardé une amitié. Et je trouve ça super cool et je suis maintenant super heureuse pour elle. Elle a deux enfants, elle est très bien installée, enfin une famille magnifique et franchement.
4: Et bien sûr.
2: Et dans ces conditions-là, du coup, là, tu peux te dire oui, là maintenant, on est amis. Il y a pas de.
5: Tu vois, quand je prends son fils, je me dis putain, j'ai quand même fait du bon boulot. Mince.
3: La poulette.
2: N'importe quoi.
6: Non, mais après c'est ça, faut vraiment voir.
2: Les enfants sont métis, donc ils peuvent pas se tromper.
6: Les deux partenaires. Les deux ex-partenaires, du coup, comment ils réagissent aussi ? Parce que vous pouvez avoir cette envie, du coup, de rester en contact parce que vous appréciez la personne. Mais si l'autre personne a un comportement ambigu, il faut aussi, forcément.
4: L'ambiguïté, il n'y a pas d'amitié.
6: Voilà, c'est juste ça, du coup.
2: Ok. Eh ben, intéressant, écoute, très intéressant. Si on peut clore ce débat,
6: on peut clore.
2: Eh ben, franchement, bravo à vous. Bravo pour ce beau débat constructif avec de belles réponses. J'espère que vous, les auditeurs, ça vous a plu aussi. N'hésitez pas à nous envoyer vos questions. Vous pouvez aller sur les réseaux et directement sur les vidéos d'Emmy qui passent un peu toute la semaine. N'hésitez pas, du coup, à mettre en commentaire des sujets qu'on pourrait aborder, que vous voulez écouter avec nous, sur lesquels on peut débattre et des fois rigoler aussi. Donc voilà, on va approcher l'heure de se quitter encore une fois. Et là, non pas pour se retrouver demain, mais pour se retrouver lundi. Donc je vous dis juste après pour se faire des bisous et ciao ciao.
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0: 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Il est 9h.
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4: Bonjour, c'est Caro, on est sur Vive FM. C'est l'agenda du jour et je dirais même l'agenda du week-end. Allez, on est parti. Aujourd'hui, vendredi 25 septembre, je vous propose du côté de Saint-Quentin au Palais de Fervaques les rencontres entreprises et territoires 10h-16h. Ternier au centre social, un atelier un temps pour soi de 9h à 11h. Également au même horaire, un atelier gym suivi sur Saint-Quentin d'une visite guidée de l'hôtel de ville. Les renseignements sont auprès de l'office de tourisme à 18h30. Saint-Gobain, Saint-Cybrame ce soir comme hier. C'est à voir avec l'office de tourisme des forêts et l'office de tourisme de Chauny. À la gauchie ce soir à la MCL, c'est le concert Back to 80s à 20h. Sur Ternier au centre culturel ce soir, il y a le spectacle d'Odelaf à 20h. Sur Saint-Quentin à la manufacture, soirée blind test d'Aring Deluxe à partir de 20h. Samedi, Liesse Notre-Dame, 25e raid de la souche, multisport, départ à 9h30. Saint-Gobain, sortie nature, cueillons des champis. Il faut se renseigner auprès de la société mycologique de Château-Thierry, c'est de 9h à midi. À Saint-Quentin, musée des Beaux-Arts, il y a une séance de sonothérapie à 9h30. Botor ce week-end, tôt le week-end, salon du paranormal à la salle des fêtes de Botor. Ternier, c'est l'Urban Trail, c'est la deuxième édition. Le rendez-vous est à 10h30 au parc des Buttes Chaumont. Ce week-end, c'est également le Paris-Chauny, à ne pas louper. Sur Ternier, médiathèque, atelier Socrate, mon nouvel ami pour les enfants de 7 à 11 ans à 15h, c'est un goûter philo. Beauvoir-Vermandois, la salle des fêtes, il y a un loto, ouverture des portes 16h, début des jeux 19h. Ternier, il y a le concert Renaissance et bal public à 19h. À Saint-Quentin, au Kraken Pub, c'est le DJ set reggae Selecta Antoine et Bijou à partir de 22h. Dimanche, Saint-Quentin, aux Champs-Élysées, il y a une brocante de 8h à 17h. Sur Coucy-Château, il y a une opération Nettoyons la Nature, départ place de l'Hôtel de Ville à 10h. Sur Ternier Dimanche Conservatoire, le concert du duo Zouin, c'est de la percu africaine et japonaise à 14h. Et sur Saint-Quentin, dimanche, à la Manufacture, il y a le concert du jazz, le trio Vassao, Anaé à 17h. Eh bien écoutez, belle journée, bon week-end et à lundi!
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5: Bonjour à toutes et à tous. La campagne de vaccination contre le Covid-19 et la grippe ouvriront à partir du 13 octobre prochain. Donc c'est les autorités sanitaires qui est concernée, qui est prioritaire ou se faire vacciner. La Direction générale de la Santé a annoncé dans un communiqué à destination des professionnels que la campagne donc débutera à la date annoncée. Et puis évidemment, il est vivement conseillé aux personnes considérées comme fragiles, personnes âgées de plus de 67 ans, et puis les femmes enceintes, les professionnels de santé et les personnes présentant une pathologie susceptible d'augmenter le risque de complications. Là, évidemment, ça continue du côté de la pénurie de carburant chez Total, notamment. Les pompistes face à l'afflux de clients, tandis que les prix de ces carburants s'enflamment. Les stations-service de ce groupe qui bloque les prix sont prises d'assaut et régulièrement en rupture de stock. Un cocktail explosif pour les pompistes de l'Aisne en première ligne. Doublement de la RN2 autour de l'an, deux scénarios soumis à la concertation publique. L'État ouvre jusqu'au 23 octobre une concertation donc sur le doublement de cette RN2 autour de l'an avec deux variantes entre Chiville et Étouvelles et Chambry pour améliorer la sécurité du contournement. Enlevé de rideau de Paris-Chauny, le critérium de la classique est annulé. Face à un nombre insuffisant de coureurs inscrits, Chauny Sport en cyclisme a préféré annuler la course des amateurs prévue le samedi 26, la veille de la course en semi-nocturne. Un incendie a fait mille Sarthe, un tracteur est dû en cendres. C'est au hameau de ce comté, à la limite de la frontière avec le Nord et la D66 reliant le tirage, qu'un incendie s'est déclaré mardi dernier aux alentours de midi sur ce tracteur. referme administrativement le fast-food Pronto Pizza à Guise après des irrégularités sanitaires. Depuis le 12 septembre, cet établissement situé place d'Armes à Guise est fermé donc par la préfecture de l'Aisne, une décision qui intervient avec plusieurs contrôles sanitaires. Un gendarme en détention provisoire, il filmait dans les toilettes de la brigade. Le chef donc de Nanteuil-le-Audouin était placé en détention l'an mai dernier puisque des faits de voyeurisme lui sont reprochés. Le tribunal judiciaire de Paris a donc été désigné pour poursuivre les investigations. Un noyon, la ZAC du Mont-Renault, souffre aussi de l'incivisme. 20 sacs de détritus ramassés en 3 heures. L'association L'Outil en main du Noyonnais a organisé donc cette opération de nettoyage pour la semaine du World Clean-up Day. Nous vous souhaitons un excellent week-end. Merci de votre fidélité. Les programmes de Vive FM reprennent leur cours. La météo en ce vendredi 25 septembre, eh bien, il fera beau. Les températures varieront entre 9 et 27. Elles seront chaudes l'après-midi. 4 centigrades au-dessus de la normale pour la ville de Compiègne. Beau temps peu nuageux le matin. L'après-midi ensoleillé sans précipitation. Pas de pluie pour 29 degrés. Saint-Quentin-l'Infer est lent. Eh bien, il fera beau. Les températures seront comprises entre 10 et 26. Voile nuageux laissant place à un ciel de plus en plus lumineux pour le matin. L'après-midi ressenti 28 pour 26, pas de pluie, ensoleillé, pas de précipitation. Chauny, Ternier et Noyon, et bien également même schéma, 9 à 27 degrés, beau temps peu nuageux pour le matin, ressenti 8 seulement, 27 à 29 degrés l'après-midi, ensoleillé, aucun risque de pluie. Excellent week-end.
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1: Bonjour, Emmanuel Macron s'est exprimé hier soir sur TF1 et France 2 dans un contexte fortement marqué par la flambée des prix à la pompe. Et une semaine après avoir réuni les chefs de parti pour évoquer les conflits internationaux, le président a évoqué la situation internationale et ses conséquences sur les prix des carburants. Emmanuel Macron, qui n'exclut pas une baisse des taxes si les prix à la pompe s'envolent, par ailleurs il a confié ne pas avoir de regrets pour le quoi qu'il en coûte et a refusé de se prononcer pour l'instant sur l'élection présidentielle. 8 nouvelles personnes ont été interpellées dans le cadre de l'enquête sur le meurtre du militant d'extrême droite Quentin Derank à Lyon. Parmi ces 8 personnes, 5 ont été mises en examen pour association de malfaiteurs. Le parquet de Lyon a requis leur placement en détention pour 3 d'entre elles. Pour marquer l'arrivée de Léon XIV en France, ce vendredi, les cloches des églises résonneront ensemble à 10 heures précises et ce durant 7 minutes. La visite du souverain pontife doit durer jusqu'à lundi prochain. Près de 98 000 hectares ont été brûlés cette année en France hexagonale, un record. 21 000 départs de feu ont été comptabilisés selon l'Office national des forêts. Enfin, le référent intégrité de Santé publique France, le docteur Hervé Maisonneuve, a démissionné de cette fonction après avoir été mis en cause pour avoir omis de déclarer des liens d'intérêt avec le laboratoire pharmaceutique Pfizer. Nommé en mars, Hervé Maisonneuve a oublié, entre guillemets, d'indiquer des sommes versées par Pfizer à sa société de conseil et de formation en rédaction scientifique. Celle-ci a perçu quelques 100 000 euros entre 2021 et 2023, avait révélé le quotidien Le Monde cette semaine. C'est la fin de ce flash. Une très bonne journée à toutes et à tous.
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6: La météo pour ce vendredi 25 septembre, beau temps, température stationnaire entre la fraîcheur du matin et la chaleur modérée dans l'après-midi. Un risque d'instabilité concerne la Corse. Les températures pour ce vendredi matin, 9 degrés pour Lille, Strasbourg et Dijon, 10 degrés pour Lyon, 11 degrés pour Paris, 12 à Brest, 13 degrés pour Cherbourg, 14 à Toulouse, 15 degrés pour Biarritz, 17 pour Bordeaux, 18 à Nice et 20 degrés à Bastia. Et pour ce vendredi après-midi, 22 à 23 degrés le long des côtes de la Manche, 22 degrés sur l'Alsace, 26 en région parisienne et sur l'Auvergne-Rhône-Alpes, 27 degrés sur les Pays de la Loire, entre 26 et 30 degrés sur la Nouvelle-Aquitaine, 25 à 28 degrés sur la Côte d'Azur et le Golfe du Lion, 26 degrés pour la Corse et jusqu'à 32 degrés en Occitanie.
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4: Merci de nous rejoindre sur Vive FM pour votre nouveau rendez-vous Benji Sport. Ici, pas de blabla, que des résultats. Ce week-end, nos sportifs n'ont pas chômé. Certains ont gagné, certains ont perdu et certains ont même dû remettre les crampons alors qu'ils pensaient être tranquilles sur le banc. Allez, on passe en football. Ça gagne après Montreux Saint-Gobain, le PSG. On commence avec le championnat de Régional 3. Très belle victoire de l'US Montreux Saint-Gobain qui s'impose 3 buts à 1 face à Saint-Just en chaussée. Une victoire qui fait du bien avec notamment un but signé Charlie Courcy. Bref, du côté de Prémontrer, Saint-Gobain, les filets ont davantage tremblé que les joueurs. Autre bonne nouvelle, l'US Chauny revient de son déplacement à Doulan avec les 3 points de la victoire. 2 buts à 1 dans la Somme. Un déplacement, 3 points et probablement un retour dans le bus avec une ambiance meilleure qu'à l'aller. Vive la troisième mi-temps. En revanche, du côté de Noyon, c'est plus compliqué. Nouvelle défaite, 2 à 0 face à l'Amiens AC. Les Noyonnais connaissent donc un début de saison difficile. Il va falloir rapidement retrouver le chemin de la victoire. Parce qu'à force de chercher le chemin, ils vont finir par demander un GPS. Allez, on passe au rugby. C'est Chauny qui frappe fort. On passe avec le début du championnat de promotion régionale 2. Et pour son premier match à domicile, le rugby club chaunois frappe fort. Victoire 41-33 face à Méru. Un match spectaculaire avec pas moins de 74 points inscrits. Autant vous dire qu'il ne fallait pas avoir oublié ses lunettes de soleil dimanche. Une belle victoire malgré une petite baisse de régime en fin de rencontre. On saluera notamment la prestation de Baptiste Rousseau, précieux au pied, ainsi que celle de Quentin Borgne qui disputait son tout premier match en senior. Et pour le coup, qui s'est offert un essai. Pour une première, il n'a vraiment pas choisi la discrétion. Et puis, moment assez insolite, l'entraîneur chaunois Charles de Gonville a dû enfiler le maillot et rentrer sur le terrain en raison d'une baisse d'effectifs. Quand l'entraîneur dit « Les gars, on se bouge, il faut se bouger », parfois, il faut surtout commencer par se bouger soi-même. Allez, on reste dans le rugby et c'est le matin même. Un tournoi à 5 au stade Vélodrome de Chauny. La matinée était consacrée à ce tournoi sans contact. Pas moins de 9 équipes venues des Hauts-de-France ont participé à cette belle journée placée sous le signe du rugby, de la convivialité, sans avoir besoin d'appeler les pompiers toutes les 5 minutes. Et maintenant, tous en selle. Et on termine cette chronique avec un événement que les amateurs de vélo attendent avec impatience chaque année. La 76e édition de Paris-Chauny. Une course UCI internationale qui va une nouvelle fois traverser notre territoire avec une arrivée spectaculaire à Chauny. Notre version locale des Champs-Élysées, le boulevard Gambetta. Après Arnaud Delis de l'équipe Lotto qui s'était imposé l'an dernier, la question est maintenant de savoir qui viendra lui succéder. Et pour cette nouvelle édition, on vous donne rendez-vous dans Chauny, mais aussi dans ses environs, avec un départ prévu à Marny-les-Compiègne dimanche matin. Et attention, parce qu'il n'y aura pas que les cyclistes qui devront faire des efforts. Plusieurs communes participent au challenge de la plus belle commune fleurie. Alors, habitants de Saint-Paul-aux-Bois et des communes voisines, sortez les fleurs, les décorations et les couleurs. Et surtout, sortez les vélos, mais pas pour partir en échappée. Du côté de Comanchon, on organise d'ailleurs un concours de vélos fleuris. Alors, à vos balcons, à vos fenêtres et à vos jardins, et surtout à vos vélos. Parce que demain, dans le Chaunois, il faudra peut-être pédaler vite, mais surtout pédaler avec du style. Voilà pour l'actuelle sportive du ballon rond au ballon ovale, en passant par les vélos fleuris. Ce week-end, il y a vraiment du sport pour tout le monde. Bonne journée à tous sur Vive FM.
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5: 18 septembre aujourd'hui, partons à la découverte d'un athlète un peu particulier. Il s'agit de Bob Hayes. Et si c'était lui, l'homme le plus rapide de l'histoire, ou du moins le plus impressionnant en termes de vitesse-puissance. Bob Hayes a marqué le sprint mondial, pas seulement parce qu'il est champion olympique et ancien recordman du monde du 100 mètres, Pas non plus parce qu'il fut un grand champion de football américain. Hayes a surtout marqué les esprits. Un beau jour d'octobre 1964 à Tokyo, dans le stade olympique de la capitale japonaise, il lui a fallu 10 petites secondes. Chrono en main, encore à cette époque, 10 secondes pour s'adjuger la médaille d'or olympique de la ligne droite. Et puis, comme bonus, il égale un petit record planétaire, reléguant ses premiers poursuivants à presque une demi-seconde. Quelques jours plus tard, The Bullet Bob va mériter davantage son surnom quand, en tant que dernier relayeur du 4x100 mètres lors de la finale au sein de l'équipe américaine, Bob Hayes surclasse ses adversaires avec un chrono lancé affichant, écoutez bien, 8 secondes, 6 dixièmes au 100 mètres. Une marque aussi incroyable que surréaliste. Notons qu'au moment de prendre le témoin durant la finale, Bob avait une bonne longueur de retard. Au final, il relèguera la Pologne et le relais français à 3 dixièmes derrière. Quelques années plus tard, aussi adroit avec les mains que les jambes, il troque les pointes d'athlétisme pour les crampons de football US et décroche avec les Cowboys de Dallas le 6e Super Bowl en 1971. Le champion olympique succombe d'un cancer de la prostate. C'était le 18 septembre 2002. Il avait seulement 59 ans. Même heure, même endroit. Retrouvez-nous donc demain pour d'autres histoires d'un jour.
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2: Et bonjour les amis, cette semaine dans la vie des associations, nous partons à Noyon, où nous allons parler de la recyclerie du pays noyonnais, où vous pouvez donner une nouvelle vie à vos objets plutôt que de les jeter. C'est aussi une structure vers l'insertion pour les personnes éloignées de l'emploi. Ils organisent et participent à de nombreux événements comme le jeudi 24 septembre à 18h, un débat au cœur du bénévolat à la salle des fêtes de Carlepont. Et le samedi 26 septembre, ils seront présents à la première guinguette des partages et marché artisanal qui aura lieu de 9h à 14h dans le parc de la mairie de Guiscard. Si vous avez des questions, vous pouvez les contacter au 03 44 09 70 30. Je répète, 03 44 09 70 30. Nous continuons avec Chauny, où la CSF, la Confédération syndicale des familles, organise le samedi 26 septembre une visite du centre historique minier Le Varde. Le départ se fait à 9h à la gare de Chauny et retour vers 18h30. Les casques sont fournis. Et pour vous inscrire, c'est au 06 82 49 91 08. Je répète, 06 82 49 91 08. Et toujours à Chauny, les amis, à la Villa Arcadia, le vendredi 25 septembre à 20h, nous organisons un concert de musique et chants d'amour, avec des compositeurs comme Gluck, Saint-Saëns ou Fauré, ou plus modernes comme Ennio Morricone ou Jacques Brel. Là encore, pour vous inscrire, c'est au 06 72 94 11 40. Je répète, au 06 72 94 11 40. Et enfin, pour finir, le week-end dernier se tenait la fête des associations à Chauny et j'ai eu le plaisir d'interviewer la Caravane d'Art qui touche à tout l'art et à toutes ses formes.
3: Bonjour les amis, je suis avec Chouka de la Caravane d'Art qui va nous parler de son association. Dites-nous, cette association elle existe déjà depuis combien de temps? Qu'est-ce que vous faites? Vous avez combien de membres?
4: Alors, bonjour à tout le monde. L'association Caravane d'Art s'installe à Chauny il y a 4 ans. Et justement pour inviter les gens à faire la pratique de la danse contemporaine et du théâtre. Nous avons une compagnie au sein de cette association, une compagnie professionnelle qui se produit un peu partout et on développe dans les cours le langage de cette compagnie, qu'il soit dans la danse contemporaine, qu'il soit du théâtre. On a des cours donc tous les jours de la semaine, on a des cours pour les ados, on a des cours pour les adultes et on propose un cours pour les enfants qui est très particulier et très intéressant, qui s'appelle Art de la scène, où on mélange justement les trois disciplines dont nous sommes tous très aptes à faire. C'est la danse contemporaine, le théâtre et les arts plastiques dans la même expérience. Voilà.
3: Et alors, j'ai vu que vous intervenez de temps en temps, vous avez des événements, vous participez à des événements
4: Oui, tout à fait. Nous, ce qu'on voit pour cette maison de pratique artistique, c'est vraiment un lieu d'art.
3: D'accord.
4: Donc, on propose pas mal d'expositions et quand on a des expositions, comme on aime beaucoup l'art vivant, on propose toujours une performance qui va à côté. On fait beaucoup de concerts au sein de notre caravane d'art qui s'est à Chauny justement, aux 4 rues de la Barrière. C'est au centre-ville, mais dans une petite rue qui n'est pas très connue, mais c'est entre la place du Brouage et on va dire la place du Marché Couvert. Dans cet axe-là, on va trouver la caravane d'art. Voilà.
3: Et alors, quel message vous donneriez à des gens qui voudraient vous rejoindre? Pourquoi rejoindre?
4: Alors, d'une part,
3: on disait que c'était les débutants, des confirmés, comment ça se passe?
4: Oui, absolument. On accepte tout le monde qui a une attirance pour l'expression artistique. Parce que nous sommes vraiment preneurs de la création. Tout ce qu'on fait, toutes les activités qu'on fait, on met absolument de la poésie, de l'individu et tout ce qu'on a en nous pour dire que tout le monde est capable de s'épanouir en faisant ou en consommant de l'art. Pour nous, notre objectif, c'est que l'art fasse partie de notre quotidien, absolument. Et si j'ai une invitation à faire à tout le monde, c'est que ayez juste le courage et l'ouverture de fréquenter des lieux d'art et de toucher à l'art qui habite en vous aussi. Nous avons cette année la chance de se produire aussi au Forum en tant que compagnie. Notre compagnie s'appelle À l'envers. Et donc, si nos auditeurs ont le petit cahier du service culturel de Chouny, vous allez voir le spectacle Moite Moite, qui est un spectacle de ma compagnie, compagnie À l'envers, qui sera produit au mois de mars. Et je invite à tout le monde à venir connaître notre travail.
3: D'accord. Et pour finir, peut-être un numéro de téléphone, une adresse mail, comment vous contacter?
4: Oui, donc notre adresse mail c'est contact@caravandar.fr ou bien je vous laisse en téléphone 06 58 41 86 59 parce que la semaine prochaine et celle d'après, nous aurons tous les cours ouverts à l'essai et donc il y a du théâtre pour les adultes, du théâtre pour les ados, les enfants, surtout ces morceaux art de la scène pour les enfants à partir de 7 ans jusqu'à 12 ans. Avec qui on développe vraiment une conscience de tous les aspects artistiques de la scène.
3: Eh bien, merci beaucoup. Voilà les amis, c'était Chouka de la Caravane d'Art en direct du Salon des associations à Chouny.
5: Nouvelle tendance, les objets connectés.
6: Bonjour à tous, on parle objet connecté aujourd'hui avec X-Sense, du thermomètre au détecteur connecté, un écosystème pour surveiller la maison. Après avoir testé le thermohydromètre Stoa et sa station, eh bien, trois nouveaux capteurs de l'écosystème X-Sense. Alors, fuite d'eau, monoxyde de carbone ou encore hausse anormale de température. La marque propose donc de surveiller toute la maison. Les tests ont permis de découvrir un écosystème plus vaste qu'un simple thermomètre connecté relié au Wi-Fi. Cette station sert de relais entre l'application et les capteurs radio de la marque. Elle peut accueillir jusqu'à 50 appareils. Détecteurs de fumée, de chaleur, de fuite d'eau ou de monoxyde de carbone se retrouvent donc ainsi dans la même application disponible sur iOS et Android. Tous ne suivent toutefois pas la même logique. Certains nécessitent la SBS50 tandis que d'autres se connectent directement au Wi-Fi sans aller jusqu'au test complet puisque le fonctionnement reste identique au thermohydromètre connecté. Trois autres de ces appareils, le Stoa constitue donc la porte d'entrée la plus paisible dans cet univers avec un écran de 2,7 pouces qui affiche la température et l'humidité en grand caractère avec un indicateur de confort. Il peut être posé à plat, incliné ou sur pied ou même accroché au mur. L'autre test, la simplicité de l'application, puisque celle-ci conserve les mesures par heure. La SBS 50 peut alors sonner ou envoyer une notification si une pièce devient trop chaude. En tous les cas, eh bien, cette application est disponible à 24,99€ et 89,99€ pour les 4 capteurs avec la SBS 50. On se retrouve très vite avec d'autres objets connectés à découvrir.
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6: Bonjour à tous. Aujourd'hui, gros plan sur Charlie Winston. Charlie Winston, né en 1978 en Angleterre. Ses parents, propriétaires d'un hôtel, sont passionnés par la musique folk. Son frère et sa sœur sont aussi musiciens. Charlie suit ainsi la vocation familiale. Très jeune, il prend des cours de piano. À l'âge de 17 ans, l'étudiant entre en faculté de musique à Londres. C'est véritablement en 2007 que Charlie Winston prend son envol en tant qu'artiste. Il sort son premier album. Un an plus tard, il chante pour le spot publicitaire de la nouvelle Volkswagen Polo. Pour des raisons qui ne concernent pas l'artiste, la publicité fait polémique et est rapidement retirée. Elle permet cependant au chanteur de se faire connaître. En 2009, Charlie Winston dévoile un second opus. Son album triomphe particulièrement en France. Charlie Winston se voit récompensé. En 2010, il est élu meilleur artiste britannique en Europe. En 2010, la musique de Winston est à l'honneur une nouvelle fois. Le chanteur est choisi pour interpréter la bande originale du film Lullaby. Ses titres sont produits par My Major Company. Pendant ce temps, Winston prépare un troisième album, Running Steel, qui voit le jour en 2011. En 2012, Charlie Winston se lance dans la production. Il collabore à la réalisation de l'album de Soul, mais l'homme au chapeau revient rapidement derrière le micro. Le 26 janvier 2015, il sort l'album Curiosity. L'opus est mis en avant par le single Let Lie, diffusé quelques mois plus tôt sur les ondes françaises. On se retrouve très vite avec d'autres infos.
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6: Bonjour à tous. Dans l'actualité People du jour, le comédien Husky Kahl, figure de la série Astrid et Raphaël, est décédé à l'âge de 64 ans. L'acteur qui jouait le médecin légiste dans la série de France 2 Astrid et Raphaël s'est éteint à son domicile à l'âge de 64 ans. Les causes du décès ne sont pas encore connues. Le comédien Husky Kahl, qui incarnait donc le médecin légiste dans la série policière à succès de France 2 Astrid et Raphaël, est mort à l'âge de 64 ans. A indiqué son agente il y a quelques jours. Diffusée fin 2025, la sixième saison de la série a attiré plus de 4 millions de téléspectateurs par épisode. On se retrouve très vite avec d'autres actualités People.

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1: Bonjour football, la première soirée de Ligue des Nations hier soir a accouché d'un nul entre les Pays-Bas et l'Allemagne. Amsterdam, un but partout, dont le groupe A4, le Portugal, a dominé le Pays de Galles 1-0, tandis que la Norvège a pris le meilleur sur le Danemark 3-2. Le parquet de Paris a annoncé l'ouverture d'une enquête pour injures publiques, racistes et cyberharcèlement après avoir constaté de nombreux messages haineux en ligne visant Teddy Riner. Le judoka a été pris à partie sur les médias proches de l'extrême droite et sur les réseaux sociaux pour avoir déclaré lors de l'émission Stade 2 que la montée de l'extrême droite le faisait flipper. Fin de citation. L'enquête a été confiée à l'Office central de lutte contre les crimes contre l'humanité et les crimes de haine. Rugby expulsé samedi dernier lors de la lourde défaite de son équipe à Bayonne, le troisième ligne international argentin de Clermont, Marcos Kremer, a écopé de 4 semaines de suspension. Le deuxième ligne, Baptiste Pesanti, avait également été exclu ce week-end avec Pau à Lyon, mais la commission de discipline a décidé d'annuler son carton rouge. Tennis, la première édition de l'Open Metz Grand Est, tournoi Challenger du 15 au 22 novembre qui remplace le Moselle Open, accueillera notamment Moïse Pouamé et Hugo Gaston. Également présent, le futur retraité Gaël Monfils et la légende Yannick Noah. Formule 1 en marge du Grand Prix d'Azerbaïdjan qui a débuté ce jeudi à Bakou, Audi a confirmé que Gabriel Bortoleto et Nico Hülkenberg seraient toujours au volant de la monoplace allemande la saison prochaine. Le Brésilien et l'Allemand seront reconduits en 2027. C'est la fin de ce Flash Sport, une très bonne journée à toutes et à tous.
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2: 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J'espère que tout s'est bien passé. Et voilà, j'espère vous retrouver aussi lundi, fidèle, comme toute la semaine. Et nous, en tout cas, on sera là, on sera au rendez-vous. Oui. Moi et toute l'équipe de Vive Matin, en forme et de bonne humeur.
3: Tout à fait,
2: vous
3: exactement.
2: Donc voilà, retrouvez-nous sur les réseaux, Facebook, Instagram et aussi TikTok. En podcast, TikTok aussi, oui. Et en podcast aussi sur vivefm.fr où vous pouvez revoir tout, enfin réécouter tous nos replays. C'est avec grand plaisir, du coup, qu'on se retrouve lundi. Merci à vous de votre fidélité. Et on se dit à la semaine prochaine.
4: Bon week-end.
3: Ciao, ciao.
2: Allez, ciao, ciao.
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3: Bonjour, Emmanuel Macron s'est exprimé hier soir sur TF1 et France 2 dans un contexte fortement marqué par la flambée des prix à la pompe. Et une semaine après avoir réuni les chefs de parti pour évoquer les conflits internationaux, le président a évoqué la situation internationale et ses conséquences sur les prix des carburants. Emmanuel Macron, qui n'exclut pas une baisse des taxes si les prix à la pompe s'envolent. Par ailleurs, il a confié ne pas avoir de regrets pour le quoi qu'il en coûte et a refusé de se prononcer pour l'instant sur l'élection présidentielle. 8 nouvelles personnes ont été interpellées dans le cadre de l'enquête sur le meurtre du militant d'extrême droite Quentin Derank à Lyon. Parmi ces 8 personnes, 5 ont été mises en examen pour association de malfaiteurs. Le parquet de Lyon a requis leur placement en détention pour 3 d'entre elles. Pour marquer l'arrivée de Léon XIV en France, ce vendredi, les cloches des églises résonneront ensemble à 10h précises et ce durant 7 minutes. La visite du souverain pontife doit durer jusqu'à lundi prochain. Près de 98 000 hectares ont été brûlés cette année en France hexagonale, un record. 21 000 départs de feu ont été comptabilisés selon l'Office national des forêts. Enfin, le référent intégrité de Santé publique France, le docteur Hervé Maisonneuve, a démissionné de cette fonction après avoir été mis en cause pour avoir omis de déclarer des liens d'intérêt avec le laboratoire pharmaceutique Pfizer. Nommé en mars, Hervé Maisonneuve a oublié, entre guillemets, d'indiquer des sommes versées par Pfizer à sa société de conseil et de formation en rédaction scientifique. Celle-ci a perçu quelques 100 000 euros entre 2021 et 2023, avait révélé le quotidien Le Monde cette semaine. C'est la fin de ce flash, une très bonne journée à toutes et à tous.
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4: La météo pour ce vendredi 25 septembre, beau temps, température stationnaire entre la fraîcheur du matin et la chaleur modérée dans l'après-midi. Un risque d'instabilité concerne la Corse. Les températures pour ce vendredi matin, 9 degrés pour Lille, Strasbourg et Dijon, 10 degrés pour Lyon, 11 degrés pour Paris, 12 à Brest, 13 degrés pour Cherbourg, 14 à Toulouse, 15 degrés pour Biarritz, 17 pour Bordeaux, 18 à Nice et 20 degrés à Bastia. Et pour ce vendredi après-midi, 22 à 23 degrés le long des côtes de la Manche, 22 degrés sur l'Alsace, 26 en région parisienne et sur l'Auvergne-Rhône-Alpes, 27 degrés sur les Pays de la Loire, entre 26 et 30 degrés sur la Nouvelle-Aquitaine, 25 à 28 degrés sur la Côte d'Azur et le Golfe du Lion, 26 degrés pour la Corse et jusqu'à 32 degrés en Occitanie.
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0: 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Il est 11h.
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0: couler dans une matière. 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
1: Ça vient d'où cette idée là, complètement folle.
2: Hervé, ça va?
3: Ouais.

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2: 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Il est midi.
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3: Salut à tous, bienvenue, il est 13h, donc on va passer ces 3 prochaines heures ensemble, donc on est ensemble jusque 16h, c'est l'après-midi avec Sam, il va y avoir pas mal de choses qui vont arriver donc durant cet après-midi, bien comme vous le savez, comme tous les jours, de l'actu, des chroniques, mais c'est surtout votre rendez-vous musical de l'après-midi, donc voilà, donc on va commencer directement maintenant avec un petit peu de musique, et moi je vous dis à tout à l'heure.
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1: Et voilà, donc une petite pause actu pour vous. Donc sachez que ce dimanche 27 septembre, retrouvez à Saint-Quentin la troisième édition de la balade à moto, organisée donc par la Noisy Team. Donc c'est un parcours solidaire de plus de 70 km, donc au profit de l'association Grégory Lemarchal. Et bien évidemment, comme toujours, si vous voulez toutes les infos, hein, donc directement, vous pouvez aller directement sur la page des réseaux News in N, ou alors directement sur le site de la ville de Saint-Quentin. Et puis tout de suite, retour à la musique. Et moi, je vous dis à tout à l'heure.

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2: Et voilà, j'espère que vous êtes toujours bien en ma compagnie. Pensez à bien rester avec moi, hein, puisque bah, bien évidemment, il y a encore plein de bonnes choses qui vont arriver hein, dans cet après-midi avec Sam. Toujours de l'actu, toujours les chroniques qui vont arriver un petit peu plus tard. Mais bon, voilà, tout ça, on le verra tout à l'heure. Donc, en attendant, restez bien avec moi, parce qu'on continue tout de suite cet après-midi avec le retour à la musique.
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2: Et voilà, une nouvelle heure qui commence sur Vive FM, donc il est 14h, donc merci d'être en ma compagnie, j'espère que vous passez un bon moment, voilà, donc que la musique de Vive FM vous convient parfaitement, et donc on va continuer tranquillement cette nouvelle heure ensemble, avec le retour de notre programme, et donc tout de suite, retour à la musique.
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1: Et voilà, donc une petite pause actu pour vous. Donc sachez que ce dimanche 27 septembre, retrouvez à Saint-Quentin la troisième édition de la balade à moto organisée donc par la Noisy Team. Donc c'est un parcours solidaire de plus de 70 km, donc au profit de l'association Grégory Lemarchal. Et bien évidemment, comme toujours, si vous voulez toutes les infos, hein, donc directement, vous pouvez aller directement sur la page des réseaux News in N, ou alors directement sur le site de la ville de Saint-Quentin. Et puis tout de suite, retour à la musique. Et moi, je

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2: Et voilà, j'espère que vous passez un bon moment, peu importe où que vous soyez. Hein. Si vous êtes chez vous, au travail, en voiture, dans les bouchons, hein, pourquoi pas. Donc, j'espère que où que vous soyez, vous êtes en bonne compagnie avec moi. Donc, c'est Sam sur Vive FM. Et donc, tout de suite, retour à la musique.
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3: Et voilà, une nouvelle heure qui commence, il est 15h, donc vous êtes bien sur Vive FM, et comme tous les jours, à 15h, ça veut dire l'anecdote du jour. Donc mon anecdote pour ce vendredi, le dernier jour de la semaine, pourquoi dit-on filer à l'anglaise quand on s'en va sans dire au revoir? Donc en réalité, c'est une petite guerre linguistique, nous on dit filer à l'anglaise, les anglais, eux, disent... To take French leave, donc soit hein, prendre congé à la française. Donc ce sont eux qui ont tiré les premiers. Notre expression n'est qu'une riposte arrivée un siècle plus tard. Mais le plus drôle, c'est que l'Europe a choisi son camp. Donc les Espagnols, les Portugais et les Allemands nous accusent, nous. Les Polonais, les Russes et les Tchèques accusent, eux, les Anglais. Donc on continue, un continent entier, est divisé sur la question de savoir qui du français ou de l'anglais est donc des mal élevés. Voilà, maintenant vous en savez un petit peu plus sur cette expression, donc filer à l'anglaise. Et voilà, donc on débute cette nouvelle heure ensemble avec directement le retour à la musique. Et moi, de ce fait, je vous dis à tout à l'heure.
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2: Et voilà, si vous nous écoutez sur le secteur Noyon, Compiègne, bah, tout le secteur noyonnais en fait, hein, sur 98.5. Et si vous nous rejoignez, soyez les bienvenus. Il y a encore pas mal, et pour tous les autres, bah, restez avec moi, parce qu'il y a encore pas mal de petites choses qui vont arriver, puisque bah, comme vous savez, on est ensemble jusque 16h. Donc bah, tout de suite, on continue notre après-midi ensemble avec le retour à la playlist de Vive FM. Et moi, je vous dis à tout à l'heure.
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1: Et voilà, donc une petite pause actu pour vous. Donc sachez que ce dimanche 27 septembre, retrouvez à Saint-Quentin la 3e édition de la balade à moto, organisée donc par la Noisy Team. Donc c'est un parcours solidaire de plus de 70 km, donc au profit de l'association Grégory Lemarchal. Et bien évidemment, comme toujours, si vous voulez toutes les infos, hein, donc directement, vous pouvez aller directement sur la page des réseaux News in N, ou alors directement sur le site de la ville de Saint-Quentin. Et puis tout de suite, retour à la musique. Et moi je vous dis à tout à l'heure.
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2: Et voilà, donc bah, restez bien avec moi, hein, puisque dans quelques minutes, hein, on va prendre un peu de temps pour continuer notre histoire artiste de la semaine. Donc ça sera la dernière partie de cette semaine. Donc voilà, restez bien avec moi, ce sera dans quelques minutes. Et donc en attendant ces quelques minutes, tout de suite, le retour de notre de la playlist de Vive FM.
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2: Et voilà, donc c'est le moment de notre petite rubrique podcast, donc la petite histoire musicale de la semaine. Vous le savez, depuis lundi, on parle d'un artiste, un très jeune artiste, donc on parle de Jordi. Donc hier, hein, on a vu comment la vie de Jordi avait complètement changé après la séparation de ses parents, les difficultés de la ferme et surtout la disparition de la fortune qu'il avait connue enfant. Ça, on va en parler aujourd'hui, puisque bah, forcément, hein, une question se pose. Où est passé l'argent de Jordi ? Alors, il y a un bout de temps déjà, hein, dans une interview, Jordi revient sur cette période et s'interroge lui-même sur la gestion de ses revenus. Voilà, tout simplement. Donc, son père apporte de son côté ses propres explications, évoque notamment une gestion financière compliquée, des investissements et des problèmes fiscaux. Mais Jordi, lui, hein, va aussi connaître une nouvelle vie, loin de la célébrité, hein, qu'il avait connue lorsqu'il était enfant. Il se tourne notamment vers la musique, un groupe de rock, puis vers les métiers techniques du son. Il suit une formation, et travaille ensuite dans cet univers, dans l'univers de la musique, du son en général. Il construit également sa vie personnelle, se marie et devient père de deux enfants, tout en restant beaucoup plus discret dans les médias. C'est vrai que on entend, depuis quelques années, on n'entend vraiment plus du tout parler. Plus tard, Jordi engage aussi une procédure contre son ancienne maison de disques, réclamant notamment 800 000 euros de dommages et intérêts. Et forcément, vous vous doutez, hein, c'est une histoire qui montre surtout l'envers du décor d'un succès totalement hors norme. À seulement 4 ans, Jordi était devenu une star internationale avant de progressivement disparaître des projecteurs. Aujourd'hui, il a choisi de vivre beaucoup plus discrètement, loin de l'image du petit garçon dur d'intra-bébé, ou alors de Allison, hein, puisque ça, on en a parlé lundi aussi. Voilà. Et c'était l'histoire de Jordi, donc de son incroyable succès, mais aussi de toutes les difficultés qui ont suivi. Hein, ça, on en a parlé toute la semaine. Donc j'espère que cette petite découverte ou redécouverte de cet artiste vous a plu. Donc j'essaierai de vous proposer quelque chose de différent, enfin pas forcément un artiste la semaine prochaine, je sais pas encore ce que je vous ferai. Je vais essayer de diversifier un peu mes histoires musicales en passant d'artistes. La semaine dernière, vous le savez, on a parlé de la crise du disque, qui était, pour ma part, je trouve très intéressant à savoir. Cette semaine, je vous ai reparlé d'un artiste. Je ne sais pas encore ce qu'on fera la semaine prochaine. Ça, je verrai ça. Vous le découvrirez avec moi. Enfin, je vous le ferai découvrir lundi directement. Et ben voilà, en ce qui concerne cette petite rubrique podcast. Moi, il est temps pour moi du coup de rendre l'antenne, de laisser place au programme de Vive FM. Vous allez retrouver encore pas mal de choses hein, qui vont venir, mais également à 17h, n'oubliez pas qu'on retrouve Vive l'après-midi avec Déborah, Damien et toute l'équipe de Vive l'après-midi. Et moi, en ce qui me concerne, il est temps pour moi de rendre l'antenne, de vous souhaiter à tous un très bon week-end. Et moi, de ce fait, je vous dis à lundi 13h. Allez, ciao tout le monde.
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0: 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Il est 16h.
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3: Bonjour, c'est Caro, on est sur Vive FM, c'est l'agenda du jour et je dirais même l'agenda du week-end. Allez, on est parti. Aujourd'hui, vendredi 25 septembre, je vous propose du côté de Saint-Quentin au Palais de Fervaques les rencontres entreprises et territoires, 10h-16h. Ternier au centre social, un atelier, un temps pour soi de 9h à 11h. Également au même horaire, un atelier gym. Suivi sur Saint-Quentin d'une visite guidée de l'hôtel de ville. Les renseignements sont auprès de l'office de tourisme à 18h30. Saint-Gobain, Saint-Ibram ce soir, comme hier. C'est à voir avec l'office de tourisme des forêts et l'office de tourisme de Chauny. À la gauche, ce soir, à la MCL, c'est le concert Back to 80s à 20h. Sur Ternier, au centre culturel, ce soir, il y a le spectacle d'Odelaf à 20h. Sur Saint-Quentin, la manufacture, soirée blind test d'Aring Deluxe à partir de 20h. Samedi, Liesse Notre-Dame, 25e raid de la souche, multisport, départ à 9h30. Saint-Gobain, sortie nature, cueillons des champis. Il faut se renseigner auprès de la société mycologique de Château-Thierry, c'est de 9h à midi. À Saint-Quentin, musée des Beaux-Arts, il y a une séance de sonothérapie à 9h30. Botor, ce week-end, tout le week-end, salon du paranormal à la salle des fêtes de Botor. Ternier, c'est l'Urban Trail, c'est la deuxième édition. Le rendez-vous est à 10h30 au Parc des Buttes Chaumont. Ce week-end, c'est également le Paris Chauny, à ne pas louper. Sur Ternier, médiathèque, atelier Socrate, mon nouvel ami pour les enfants de 7 à 11 ans à 15h, c'est un goûter philo. Beauvau-en-Vermandois, la salle des fêtes, il y a un loto, ouverture des portes 16h, début des jeux 19h. Ternier, il y a le concert Renaissance et bal public à 19h. À Saint-Quentin, au Kraken Pub, c'est le DJ set reggae Selecta Antoine et Bijou à partir de 22h. Dimanche, Saint-Quentin, aux Champs-Élysées, il y a une brocante de 8h à 17h. Sur Coucy-Château, il y a une opération Nettoyons la Nature, départ place de l'Hôtel de Ville à 10h. Sur Ternier Dimanche, conservatoire, le concert du duo Zouin, c'est de la percu africaine et japonaise à 14h. Et sur Saint-Quentin, dimanche, à la manufacture, il y a le concert du jazz, le trio Vassao, Anaé à 17h. Eh bien écoutez, belle journée, bon week-end et à lundi!
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4: Bonjour à toutes et à tous. La campagne de vaccination contre le Covid-19 et la grippe ouvriront à partir du 13 octobre prochain. Donc c'est les autorités sanitaires qui est concernée, qui est prioritaire ou se faire vacciner. La Direction générale de la Santé a annoncé dans un communiqué à destination des professionnels que la campagne donc débutera à la date annoncée. Et puis évidemment, il est vivement conseillé aux personnes considérées comme fragiles, personnes âgées de plus de 67 ans, et puis les femmes enceintes, les professionnels de santé et les personnes présentant une pathologie susceptible d'augmenter le risque de complications. Là, évidemment, ça continue du côté de la pénurie de carburant chez Total, notamment. Les pompistes face à l'afflux de clients, tandis que les prix de ces carburants s'enflamment. Les stations-service de ce groupe qui bloque les prix sont prises d'assaut et régulièrement en rupture de stock. Un cocktail explosif pour les pompistes de l'Aisne en première ligne. Doublement de la RN2 autour de l'an, deux scénarios soumis à la concertation publique. L'État ouvre jusqu'au 23 octobre une concertation donc sur le doublement de cette RN2 autour de l'an avec deux variantes entre Chiville et Zétouvelle et Chambry pour améliorer la sécurité du contournement. Enlevé de rideau de Paris-Chauny, le critérium de la classique est annulé. Face à un nombre insuffisant de coureurs inscrits, Chauny Sport en cyclisme a préféré annuler la course des amateurs prévue le samedi 26, la veille de la course en semi-nocturne. Un incendie a fait mis le Sarthe, un tracteur réduit en cendres. C'est au hameau de ce comté, à la limite de la frontière avec le Nord et la D66, reliant le tirage, qu'un incendie s'est déclaré mardi dernier aux alentours de midi sur ce tracteur. Sur ferme administrativement le fast-food Pronto Pizza à Guise après des irrégularités sanitaires. Depuis le 12 septembre, cet établissement situé place d'Armes à Guise est fermé donc par la préfecture de l'Aisne, une décision qui intervient avec plusieurs contrôles sanitaires. Un gendarme en détention provisoire, il filmait dans les toilettes de la brigade. Le chef donc de Nanteuil-le-Audouin a été placé en détention l'an mai dernier puisque des faits de voyeurisme lui sont reprochés. Le tribunal judiciaire de Paris a donc été désigné pour poursuivre les investigations. À Noyon, la ZAC du Mont-Renault souffre aussi de l'incivisme. 20 sacs de détritus ramassés en 3 heures. L'association L'Audit en main du Noyonnais a organisé donc cette opération de nettoyage pour la semaine du World Cleanup Day. Nous vous souhaitons un excellent week-end. Merci de votre fidélité. Les programmes de Vive FM reprennent leur cours.
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1: Bonjour, un programme chargé pour le pape aujourd'hui dès son arrivée en région parisienne. Ce matin, il a été accueilli vers 10h par Emmanuel Macron à l'aéroport d'Orly avant de se rendre à l'Élysée pour une rencontre avec le chef de l'État, la société civile et le corps diplomatique. Le souverain pontife ira ensuite à la maison de l'UNESCO en début d'après-midi avant une rencontre avec des fidèles lors d'un parcours en papa mobile dans le centre de Paris, de l'église Notre-Dame-des-Champs au parvis de la cathédrale Notre-Dame. Cette première journée de la visite du pape en France se terminera avec une grande veillée pour les jeunes au Stade de France à Saint-Denis. Le candidat LFI à la présidentielle Jean-Luc Mélenchon réclame un vote du Parlement sur l'annonce faite par Emmanuel Macron de l'envoi de moyens militaires pour protéger entre guillemets le site de Yanbu, principal terminal saoudien d'exportation de brut sur la mer Rouge. Selon le chef de l'État qui n'a pas exclu le recours aux avions de combat Rafale, l'impact d'une détente sur ce site clé peut s'avérer immédiat sur le prix à la pompe. L'instauration d'une zone à trafic limité dans l'hypercentre de Paris fin 2024 a contribué à améliorer la qualité de l'air dans l'ensemble de la capitale. Selon une étude d'Air Paris publiée ce matin, la réduction du volume de trafic s'est accompagnée d'une baisse moyenne d'environ 1 microgramme par mètre cube des concentrations de dioxyde d'azote. Un appel à l'aide face à l'urgence climatique. Le Népal a contribué à moins de 0,1% des émissions globales de gaz à effet de serre. Nous n'avons pas créé cette crise et pourtant nous en payons le prix, a insisté hier le Premier ministre népalais devant l'Assemblée générale de l'ONU à New York. Il y a un mois, rappelons-le, des crues meurtrières ont frappé la frontière entre son pays et la Chine, faisant des milliers de morts et de disparus. C'est la fin de ce flash. Une très bonne journée à toutes et à tous.
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5: La météo pour ce vendredi 25 septembre, beau temps, température stationnaire entre la fraîcheur du matin et la chaleur modérée dans l'après-midi. Un risque d'instabilité concerne la Corse. Les températures pour ce vendredi matin, 9 degrés pour Lille, Strasbourg et Dijon, 10 degrés pour Lyon, 11 degrés pour Paris, 12 à Brest, 13 degrés pour Cherbourg, 14 à Toulouse, 15 degrés pour Biarritz, 17 pour Bordeaux, 18 à Nice et 20 degrés à Bastia. Et pour ce vendredi après-midi, 22 à 23 degrés le long des côtes de la Manche, 22 degrés sur l'Alsace, 26 en région parisienne et sur l'Auvergne-Rhône-Alpes, 27 degrés sur les Pays de la Loire, entre 26 et 30 degrés sur la Nouvelle-Aquitaine, 25 à 28 degrés sur la Côte d'Azur et le Golfe du Lion, 26 degrés pour la Corse et jusqu'à 32 degrés en Occitanie.
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10: Merci de nous rejoindre sur Vive FM pour votre nouveau rendez-vous Benji Sport. Ici, pas de blabla, que des résultats. Ce week-end, nos sportifs n'ont pas chômé. Certains ont gagné, certains ont perdu et certains ont même dû remettre les crampons alors qu'ils pensaient être tranquilles sur le banc. Allez, on passe en football. Ça gagne après montrer Saint-Gobain, le PSG. On commence avec le championnat de Régional 3. Très belle victoire de l'US Primentry.

Allez, on passe au rugby. C'est Chauny qui frappe fort. On passe avec le début du championnat de promotion régionale 2. Et pour son premier match à domicile, le rugby club chaunois frappe fort. Victoire 41-33 face à Méru. Un match spectaculaire avec pas moins de 74 points inscrits. Autant vous dire qu'il ne fallait pas avoir oublié ses lunettes de soleil dimanche. Une belle victoire malgré une petite baisse de régime en fin de rencontre. On saluera notamment la prestation de Baptiste Rousseau, précieux au pied, ainsi que celle de Quentin Borgne qui disputait son tout premier match en senior. Et pour le coup, qui s'est offert un essai. Pour une première, il n'a vraiment pas choisi la discrétion. Et puis, moment assez insolite, l'entraîneur chaunois Charles de Gonville a dû enfiler le maillot et rentrer sur le terrain en raison d'une baisse d'effectifs. Quand l'entraîneur dit « Les gars, on se bouge, il faut se bouger », parfois, il faut surtout commencer par se bouger soi-même. Allez, on reste dans le rugby. Et c'est le matin même, un tournoi à 5 au stade Vélodrome de Chauny. La matinée était consacrée à ce tournoi sans contact. Pas moins de 9 équipes venues des Hauts-de-France ont participé à cette belle journée placée sous le signe du rugby, de la convivialité, sans avoir besoin d'appeler les pompiers toutes les 5 minutes. Et maintenant, tous en selle. Et on termine cette chronique avec un événement que les amateurs de vélo attendent avec impatience chaque année. La 76e édition de Paris-Chauny. Une course UCI internationale qui va une nouvelle fois traverser notre territoire avec une arrivée spectaculaire à Chauny. Notre version locale des Champs-Élysées, le boulevard Gambetta. Après Arnaud Dely de l'équipe Lotto qui s'était imposé l'an dernier, la question est maintenant de savoir qui viendra lui succéder. Et pour cette nouvelle édition, on vous donne rendez-vous dans Chauny, mais aussi dans ses environs, avec un départ prévu à Margny-les-Compiègne dimanche matin. Et attention, parce qu'il n'y aura pas que les cyclistes qui devront faire des efforts. Plusieurs communes participent au challenge de la plus belle commune fleurie. Alors, habitants de Saint-Paul-aux-Bois et des communes voisines, sortez les fleurs, les décorations et les couleurs. Et surtout, sortez les vélos, mais pas pour partir en échappée. Du côté de Comanchon, on organise d'ailleurs un concours de vélos fleuris. Alors, à vos balcons, à vos fenêtres et à vos jardins, et surtout à vos vélos. Parce que demain, dans le Chaunois, il faudra peut-être pédaler vite, mais surtout pédaler avec du style. Voilà pour l'actualité sportive, du ballon rond au ballon ovale, en passant par les vélos fleuris. Ce week-end, il y a vraiment du sport pour tout le monde. Bonne journée à tous sur Vive FM.

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1: 18 septembre aujourd'hui, partons à la découverte d'un athlète un peu particulier. Il s'agit de Bob Hayes. Et si c'était lui, l'homme le plus rapide de l'histoire, ou du moins le plus impressionnant en termes de vitesse-puissance? Bob Hayes a marqué le sprint mondial, pas seulement parce qu'il est champion olympique et ancien recordman du monde du 100 mètres, pas non plus parce qu'il fut un grand champion de football américain. Hayes a surtout marqué les esprits. Un beau jour d'octobre 1964 à Tokyo, dans le stade olympique de la capitale japonaise, il lui a fallu 10 petites secondes. Chrono en main, encore à cette époque, 10 secondes pour s'adjuger la médaille d'or olympique de la ligne droite. Et puis, comme bonus, il égale un petit record planétaire, reléguant ses premiers poursuivants à presque une demi-seconde. Quelques jours plus tard, The Bullet Bob va mériter davantage son surnom quand, en tant que dernier relayeur du 4x100 mètres lors de la finale au sein de l'équipe américaine, Bob Hayes surclasse ses adversaires avec un chrono lancé affichant, écoutez bien, 8 secondes, 6 dixièmes au 100 mètres. Une marque aussi incroyable que surréaliste. Notons qu'au moment de prendre le témoin durant la finale, Bob avait une bonne longueur de retard. Au final, il relèguera la Pologne et le relais français à 3 dixièmes derrière. Quelques années plus tard, aussi adroit avec les mains que les jambes, il troque les pointes d'athlétisme pour les crampons de football US et décroche avec les Cowboys de Dallas le 6e Super Bowl en 1971. Le champion olympique succombe d'un cancer de la prostate. C'était le 18 septembre 2002. Il avait seulement 59 ans. Même heure, même endroit, retrouvez-nous donc demain pour d'autres histoires d'un jour.
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1: Alors salut, c'est Samuel sur Vive FM et aujourd'hui je reçois dans les studios donc Marie-Laure Mons, donc qui est vice-présidente de l'association Parallèle. Donc déjà bonjour à vous.
2: Bonjour, merci de m'accueillir.
1: Mais il n'y a pas de problème, hein, tout le monde est la bienvenue ici. Donc vous êtes présidente de l'association Parallèle. Donc, vice-présidente, hein, je me rattrape, de l'association Parallèle. Donc est-ce que vous pouvez nous en parler un petit peu plus?
2: Alors l'association Parallèle, c'est une association qui a été créée il y a 3 ans déjà par des passionnés justement du paranormal.
1: Oui, bien sûr.
2: De tout ce qui est inexplicable, tout l'invisible qui est inexplicable. On a voulu créer cette association pour un petit peu rendre accessible justement cette recherche de l'inexplicable aux personnes qui n'y ont pas accès, qui D'accord. se posent des questions, ou même des personnes qui à la base ne sont pas intéressées. Et que par justement des rencontres, eh ben on arrive à convaincre justement. Et D'accord. donc, on par le biais de cette association, on organise des salons du paranormal et on organise aussi des enquêtes dans des lieux chargés d'histoire pour justement qu'ils puissent faire l'expérience par eux-mêmes de ce qui se passe de l'autre côté à l'invisible et que l'on puisse pas leur dire « Regarde, ça, il se passe ça, ça, il se passe ça ». Non, qu'ils aient vraiment par eux-mêmes des résultats et qu'ils puissent en tirer leurs conclusions et non pas qu'on leur souffle les conclusions.
1: Oui, bien sûr. Ouais.
2: Voilà.
1: Moi qui est un petit peu entre guillemets dedans, parce que je suis également fan de tout ce qui est paranormal et l'ésotérisme aussi en général. Donc, moi personnellement, ça me parle. Et donc justement, moi si je vous reçois aujourd'hui, c'est parce que donc le samedi 26 septembre et dimanche 27 septembre, donc vous organisez le salon du paranormal à Beautort.
2: Tout à fait.
1: Donc bah justement, est-ce que vous pouvez nous parler un petit peu de ce qui va se passer ce week-end?
2: Alors, ce sont 2 jours où nous allons accueillir environ une trentaine d'exposants, aussi bien des thérapeutes du paranormal, des médiums, où il y aura des contacts défunts, des conférences gratuites tout le week-end. L'entrée D'accord. est libre et il y aura aussi des artisans justement sur le domaine du paranormal, de l'ésotérisme, voilà tout cela. Et on vous accueillera tout le week-end pour vous expliquer un petit peu comment on travaille. Et il y aura ce week-end-là une vente pour une soirée, une enquête paranormale qui aura lieu le 17 octobre.
1: D'accord, ah oui effectivement, donc oui c'est complet. Donc ça se passera à la salle polyvalente Paul Doumer aux 2 rues des Caves, donc à Beautort. Donc bah n'hésitez pas, hein, allez vous renseigner directement sur les réseaux sur la page des réseaux donc de Parallèle, de l'association Parallèle, si vous voulez plus d'informations sur le salon du paranormal. Et voilà, donc je vous remercie beaucoup en tout cas du temps que vous nous avez accordé. Ce fut parfait.
2: C'était un réel plaisir.
1: Je vous souhaite bien sûr beaucoup de succès pour votre salon. Vous allez en avoir besoin. Beaucoup de courage également.
2: Bah écoutez, on commence à avoir l'habitude et on est très contents et très impatients que ça arrive. Toute l'équipe est au pied de guerre.
1: Et tant mieux. Écoutez, à tous nos auditeurs et auditrices, n'hésitez pas. Donc je vous rappelle les dates, c'est le samedi 26 septembre et le dimanche 27 septembre. Alors le 26 septembre, c'est de 10h à 19h et le dimanche de 10h à 18h. Donc n'hésitez pas à venir nombreux, à aller découvrir donc ce salon du paranormal qui aura lieu donc à Beautort. Et moi, en ce qui me concerne, je vous dis à bientôt et merci encore de votre accueil, de votre gentillesse, ce fut un plaisir.
2: Merci beaucoup à vous, c'était un plaisir.
1: Allez, au revoir tout le monde et à bientôt.
2: Au revoir.
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2: Et bonjour les amis, cette semaine dans la vie des associations, nous partons à Noyon, où nous allons parler de la recyclerie du pays noyonnais, où vous pouvez donner une nouvelle vie à vos objets plutôt que de les jeter. C'est aussi une structure vers l'insertion pour les personnes éloignées de l'emploi. Ils organisent et participent à de nombreux événements comme le jeudi 24 septembre à 18h, un débat au cœur du bénévolat à la salle des fêtes de Carlepont. Et le samedi 26 septembre, ils seront présents à la première guinguette des partages et marché artisanal qui aura lieu de 9h à 14h dans le parc de la mairie de Guiscard. Si vous avez des questions, vous pouvez les contacter au 03 44 09 70 30. Je répète, 03 44 09 70 30. Nous continuons avec Chauny, où la CSF, la Confédération syndicale des familles, organise le samedi 26 septembre une visite du centre historique minier Le Varde. Le départ se fait à 9h à la gare de Chauny et retour vers 18h30. Les casques sont fournis. Et pour vous inscrire, c'était au 06 82 49 91 08. Je répète, 06 82 49 91 08. Et toujours à Chauny, les amis, à la Villa Arcadia, le vendredi 25 septembre à 20h, nous organisons un concert de musique et chants d'amour, avec des compositeurs comme Gluck, Saint-Saëns ou Fauré, ou plus modernes comme Ennio Morricone ou Jacques Brel. Là encore, pour vous inscrire, c'est au 06 72 94 11 40. Je répète, au 06 72 94 11 40. Et enfin, pour finir, le week-end dernier se tenait la fête des associations à Chauny et j'ai eu le plaisir d'interviewer la Caravane d'art qui touche à tout l'art et à toutes ses formes.
3: Bonjour les amis, je suis avec Chouka de la Caravane d'art qui va nous parler de son association. Dites-nous, cette association elle existe déjà depuis combien de temps? Qu'est-ce que vous faites? Vous avez combien de membres?
4: Alors, bonjour à tout le monde. L'association Caravane d'art s'installe à Chauny il y a 4 ans. Et justement pour inviter les gens à faire de la pratique de la danse contemporaine et du théâtre. Nous avons une compagnie au sein de cette association, une compagnie professionnelle qui se produit un peu partout et on développe dans les cours le langage de cette compagnie, qu'il soit dans la danse contemporaine, qu'il soit du théâtre. On a des cours donc tous les jours de la semaine, on a des cours pour les ados, on a des cours pour les adultes et on propose un cours pour les enfants qui est très particulier et très intéressant, qui s'appelle Art de la scène, où on mélange justement les trois disciplines dont nous sommes tous très aptes à faire. C'est la danse contemporaine, le théâtre et les arts plastiques dans la même expérience. Voilà.
3: Et alors, j'ai vu que vous intervenez de temps en temps, vous avez des événements, vous participez à des événements
4: Oui, tout à fait. Nous, ce qu'on voit pour cette maison de pratique artistique, c'est vraiment un lieu d'art. Donc, on propose pas mal d'expositions et quand on a des expositions, comme on aime beaucoup l'art vivant, on propose toujours une performance qui va à côté. On fait beaucoup de concerts au sein de notre caravane d'art qui s'est à Chauny justement, aux 4 rues de la Barrière. C'est au centre-ville, mais dans une petite rue qui n'est pas très connue, mais c'est entre la plage du Brouage et on va dire la plage du Marché Couvert. Dans cet axe-là, on va trouver la caravane d'art. Voilà.
3: Et alors, quel message vous donneriez à des gens qui voudraient vous rejoindre? Pourquoi rejoindre?
4: Alors, d'une part,
3: on dit que c'était les débutants, des confirmés, comment ça se passe?
4: Oui, absolument. On accepte tout le monde qui a une attirance pour l'expression artistique. Parce que nous sommes vraiment preneurs de la création. Tout ce qu'on fait, toutes les activités qu'on fait, on met absolument de la poésie, de l'individu et tout ce qu'on a en nous pour dire que tout le monde est capable de s'épanouir en faisant ou en consommant de l'art. Pour nous, notre objectif, c'est que l'art fasse partie de notre quotidien, absolument. Et si j'ai une invitation à faire à tout le monde, c'est que ayez juste le courage et l'ouverture de fréquenter des lieux d'art et de toucher à l'art qui habite en vous aussi. Nous avons cette année la chance de se produire aussi au Forum en tant que compagnie. Notre compagnie s'appelle À l'envers. Et donc, si nos auditeurs ont le petit cahier du service culturel de Chauny, vous allez voir le spectacle Moite Moite, qui est un spectacle de ma compagnie À l'envers, qui sera produit au mois de mars. Et j'invite à tout le monde à venir connaître notre travail.
3: D'accord. Et pour finir, peut-être un numéro de téléphone, une adresse mail, comment vous contacter?
4: Oui, donc notre adresse mail c'est contact@caravandar.fr ou bien je vous laisse en téléphone 06 58 41 86 59 parce que la semaine prochaine et celle d'après, nous aurons tous les cours ouverts à l'essai. Et donc il y a du théâtre pour les adultes, du théâtre pour les ados, les enfants, surtout ces morceaux art de la scène pour les enfants à partir de 7 ans jusqu'à 12 ans. Avec qui on développe vraiment une conscience de tous les aspects artistiques de la scène.
3: Eh bien, merci beaucoup. Voilà les amis, c'était Chouka de la Caravane d'Art en direct du Salon des Associations à Chauny.
5: Nouvelle tendance, les objets connectés.
6: Bonjour à tous, on parle objet connecté aujourd'hui avec X-Sense, du thermomètre au détecteur connecté, un écosystème pour surveiller la maison. Après avoir testé le thermohydromètre Stoa et sa station, eh bien, trois nouveaux capteurs de l'écosystème X-Sense. Alors, fuite d'eau, monoxyde de carbone ou encore hausse anormale de température. La marque propose donc de surveiller toute la maison. Les tests ont permis de découvrir un écosystème plus vaste qu'un simple thermomètre connecté relié au Wi-Fi. Cette station sert de relais entre une application et les capteurs radio de la marque. Elle peut accueillir jusqu'à 50 appareils. Détecteurs de fumée, de chaleur, de fuite d'eau ou de monoxyde de carbone se retrouvent donc ainsi dans la même application disponible sur iOS et Android. Tous ne suivent toutefois pas la même logique. Certains nécessitent la SBS50 tandis que d'autres se connectent directement au Wi-Fi sans aller jusqu'au test complet puisque le fonctionnement reste identique au thermohydromètre connecté. Trois autres de ces appareils, le Stoa constitue donc la porte d'entrée la plus paisible dans cet univers avec un écran de 2,7 pouces qui affiche la température et l'humidité en grand caractère avec un indicateur de confort. Il peut être posé à plat, incliné ou sur pied ou même accroché au mur. L'autre test, la simplicité de l'application puisque celle-ci conserve les mesures par heure. La SBS 50 peut alors sonner ou envoyer une notification si une pièce devient trop chaude. En tous les cas, eh bien, cette application est disponible à 24,99€ et 89,99€ pour les 4 capteurs avec la SBS 50. On se retrouve très vite avec d'autres objets connectés à découvrir.
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6: Bonjour à tous. Aujourd'hui, gros plan sur Charlie Winston. Charlie Winston, né en 1978 en Angleterre. Ses parents, propriétaires d'un hôtel, sont passionnés par la musique folk. Son frère et sa sœur sont aussi musiciens. Charlie suit ainsi la vocation familiale. Très jeune, il prend des cours de piano. À l'âge de 17 ans, l'étudiant entre en faculté de musique à Londres. C'est véritablement en 2007 que Charlie Winston prend son envol en tant qu'artiste. Il sort son premier album. Un an plus tard, il chante pour le spot publicitaire de la nouvelle Volkswagen Polo. Pour des raisons qui ne concernent pas l'artiste, la publicité fait polémique et est rapidement retirée. Elle permet cependant au chanteur de se faire connaître. En 2009, Charlie Winston dévoile un second opus. Son album triomphe particulièrement en France. Charlie Winston se voit récompensé. En 2010, il est élu meilleur artiste britannique en Europe. En 2010, la musique de Winston est à l'honneur une nouvelle fois. Le chanteur est choisi pour interpréter la bande originale du film Lullaby. Ses titres sont produits par My Major Company. Pendant ce temps, Winston prépare un troisième album, Running Steel, qui voit le jour en 2011. En 2012, Charlie Winston se lance dans la production. Il collabore à la réalisation de l'album de Soul, mais l'homme au chapeau revient rapidement derrière le micro. Le 26 janvier 2015, il sort l'album Curiosity. L'opus est mis en avant par le single Let Lie, diffusé quelques mois plus tôt sur les ondes françaises. On se retrouve très vite avec d'autres infos.
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6: Bonjour à tous. Dans l'actualité People du jour, le comédien Husky Kahl, figure de la série Astrid et Raphaël, est décédé à l'âge de 64 ans. L'acteur qui jouait le médecin légiste dans la série de France 2 Astrid et Raphaël s'est éteint à son domicile à l'âge de 64 ans. Les causes du décès ne sont pas encore connues. Ce comédien, le comédien Husky Kahl, qui incarnait donc le médecin légiste dans la série policière à succès de France 2 Astrid et Raphaël, est mort à l'âge de 64 ans. A indiqué son agente il y a quelques jours. Diffusée fin 2025, la sixième saison de la série a attiré plus de 4 millions de téléspectateurs par épisode. On se retrouve très vite avec d'autres actualités People.
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0: 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Il est 17h.

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3: Bonjour tout le monde.
4: Bonjour.
3: Oui. 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
6: Bonjour Déborah. Bonjour Damien. Bonjour Lorraine. J'ai cru qu'elle allait te taper.
5: J'ai levé la main pour prendre la parole. T'as vu un peu? J'ai levé la main.
4: Comme à l'école.
5: Ouais. C'était trop tard. Je me suis signalé.
6: Il nous a pas habitué à ça.
5: Ouais. Mais ça, c'est le réflexe. Que... C'est toi, ça.
4: Des bons élèves.
5: C'est toi, c'est le réflexe de l'animatrice. Et on pense pas à moi.
3: Je
5: voilà,
3: sais.
5: On m'oublie.
3: Hey, t'as qu'à avoir des cheveux roses.
5: J'ai autre chose qui est rose. Bon, sinon, on va parler de quoi aujourd'hui, Lorraine?
4: La bibliothèque du chapitre. Quand les livres deviennent une mémoire.
6: Mmh. Et moi, je vais parler de bonjour les moches.
3: On est dans le thème, en fait.
6: Bah ouais.
5: Bon, et puis en dernière partie d'émission, on aura aussi le plaisir d'écouter un invité. Non, quelqu'un de connu. En tout cas sur le Noyonnais, et c'est quelqu'un qui est chroniqueur à la place de notre Lilian, et c'est Jérémy qui est à 8000 km au Mexique qui nous fera une petite chronique.
3: Et moi j'ai envie d'insister,
5: oui,
3: que à force d'être dans Vive FM, chez Vive FM, de parler, de se faire voir, de machin, et ben Lorraine et même Claudine après ils seront comme Jérémy, ça seront des stars du pays Noyonnais.
6: Mais ça, ouais, ça va être ça, nous serons des stars.
5: Ah ouais,
6: nous serons des stars.
5: Ah ouais, mais
4: on sera des stars.
5: T'es pas déjà connu toi dans les EHPAD ou un truc comme ça?
6: Non. Ce matin, d'ailleurs, j'ai une petite information juste pour...
3: Au cas où.
6: Nous avons un nouveau sous-préfet.
4: C'est qui?
5: À Compiègne.
6: Un nouveau sous-préfet de l'Oise.
4: Ah bon, oui, le préfet de l'Oise ou le sous-préfet?
5: Quel arrondissement?
6: Nicolas, attends, je ne me rappelle plus.
5: Voilà.
6: Nicolas quelque chose.
3: Ah bah.
6: J'étais en réunion avec lui, il est charmant.
3: Ah, alors tenu qu'il était charmant.
6: Oui, il est
3: pas
6: charmant.
3: Pas le nom de famille, mais il était charmant.
5: Mais c'est le sous-préfet de Compiègne, il y a un nouveau qui est arrivé là.
4: Et je c'est crois pas qu'il le préfet de l'Oise.
3: Eh bien, on garde ça sous le coude, et puis à ta chronique tout à l'heure, tu nous en parles.
6: Voilà, c'est okay. Ça.
5: Quand tu auras trouvé, hein, dans une heure. Allez, à tout de suite, on se retrouve après les infos, la météo et de la musique.
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7: Bonjour à toutes et à tous. La campagne de vaccination contre le Covid-19 et la grippe ouvriront à partir du 13 octobre prochain. Donc c'est les autorités sanitaires qui est concernée, qui est prioritaire ou se faire vacciner. La Direction générale de la Santé a annoncé dans un communiqué à destination des professionnels que la campagne donc débutera à la date annoncée. Et puis évidemment, il est vivement conseillé aux personnes considérées comme fragiles, personnes âgées de plus de 67 ans, et puis les femmes enceintes, les professionnels de santé et les personnes présentant une pathologie susceptible d'augmenter le risque de complications. Là, évidemment, ça continue du côté de la pénurie de carburant chez Total, notamment. Les pompistes face à l'afflux de clients, tandis que les prix de ces carburants s'enflamment. Les stations-service de ce groupe qui bloque les prix sont prises d'assaut et régulièrement en rupture de stock. Un cocktail explosif pour les pompistes de l'Aisne en première ligne. Doublement de la RN2 autour de l'an, deux scénarios soumis à la concertation publique. L'État ouvre jusqu'au 23 octobre une concertation donc sur le doublement de cette RN2 autour de l'an avec deux variantes entre Chivy-les-Étouvelles et Chambry pour améliorer la sécurité du contournement. Enlevé de rideau de Paris-Chauny, le critérium de la classique est annulé. Face à un nombre insuffisant de coureurs inscrits, Chauny Sport en cyclisme a préféré annuler la course des amateurs prévue le samedi 26, la veille de la course en semi-nocturne. Un incendie a fait mille Sarthe, un tracteur réduit en cendres. C'est au hameau de ce comté, à la limite de la frontière avec le Nord et la D66 reliant le tirage, qu'un incendie s'est déclaré mardi dernier aux alentours de midi sur ce tracteur. Ferme administrativement le fast-food Pronto Pizza à Guise après des irrégularités sanitaires. Depuis le 12 septembre, cet établissement situé place d'Armes à Guise est fermé donc par la préfecture de l'Aisne, une décision qui intervient avec plusieurs contrôles sanitaires. Un gendarme en détention provisoire, il filmait dans les toilettes de la brigade. Le chef donc de Nanteuil-le-Audouin était placé en détention l'an mai dernier puisque des faits de voyeurisme lui sont reprochés. Le tribunal judiciaire de Paris a donc été désigné pour poursuivre les investigations. À Noyon-la-Zac du Mont-Renault souffre aussi de l'incivisme. 20 sacs de détritus ramassés en 3 heures. L'association L'outil en main du Noyonnais a organisé donc cette opération de nettoyage pour la semaine du World Clean-up Day. Nous vous souhaitons un excellent week-end. Merci de votre fidélité. Les programmes de Vive FM reprennent leur cours.
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1: Bonjour, un programme chargé pour le pape aujourd'hui dès son arrivée en région parisienne. Ce matin, il a été accueilli vers 10h par Emmanuel Macron à l'aéroport d'Orly avant de se rendre à l'Élysée pour une rencontre avec le chef de l'État, la société civile et le corps diplomatique. Le souverain pontife ira ensuite à la maison de l'UNESCO en début d'après-midi avant une rencontre avec des fidèles lors d'un parcours en papa mobile dans le centre de Paris, de l'église Notre-Dame-des-Champs au parvis de la cathédrale Notre-Dame. Cette première journée de la visite du pape en France se terminera avec une grande veillée pour les jeunes au Stade de France à Saint-Denis. Le candidat LFI à la présidentielle Jean-Luc Mélenchon réclame un vote du Parlement sur l'annonce faite par Emmanuel Macron de l'envoi de moyens militaires pour protéger entre guillemets le site de Yanbu, principal terminal saoudien d'exportation de brut sur la mer Rouge. Selon le chef de l'État qui n'a pas exclu le recours aux avions de combat Rafale, l'impact d'une détente sur ce site clé peut s'avérer immédiat sur le prix à la pompe. L'instauration d'une zone à trafic limité dans l'hypercentre de Paris fin 2024 a contribué à améliorer la qualité de l'air dans l'ensemble de la capitale selon une étude d'Air Paris publiée ce matin. La réduction du volume de trafic s'est accompagnée d'une baisse moyenne d'environ 1 microgramme par mètre cube des concentrations de dioxyde d'azote. Un appel à l'aide face à l'urgence climatique, le Népal a contribué à moins de 0,1% des émissions globales de gaz à effet de serre. Nous n'avons pas créé cette crise et pourtant nous en payons le prix, a insisté hier le Premier ministre népalais devant l'Assemblée générale de l'ONU à New York. Il y a un mois, rappelons-le, des crues meurtrières ont frappé la frontière entre son pays et la Chine, faisant des milliers de morts et de disparus. C'est la fin de ce flash, une très bonne journée à toutes et à tous.
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2: La météo pour ce samedi 26 septembre, le soleil domine de nouveau sur la majeure partie du pays, excepté sur les régions proches de la Manche où les nuages pourraient rester tenaces. Les températures pour ce samedi matin, 8 degrés seulement pour Strasbourg, 11 degrés pour Dijon, 13 degrés à Lyon, 13 également pour Brest, 14 pour Lille, 15 à Cherbourg, 16 degrés pour Paris, 18 pour Bordeaux et Biarritz, 19 degrés pour Toulouse et Ajaccio et 21 pour Nice. Et pour ce samedi après-midi, comptez 18 à 20 degrés le long des côtes de la Manche, 20 degrés sur les Hauts-de-France, 23 en région parisienne et sur les Pays de la Loire, entre 23 et 26 degrés sur la Nouvelle-Aquitaine, 24 degrés sur la Côte d'Azur, 26 en Corse, 27 en Occitanie et jusqu'à 28 degrés sur le Grand Est.
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1: 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C'est Déborah et Damien. Il vous accompagne toute votre fin de journée.
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3: Bonjour à tous, on est de retour sur Vive FM.
4: Et oui, rebonjour à toutes les auditrices, à tous les auditeurs.
3: Oh, tout ça ?
4: Voilà, tout ça.
3: C'est bientôt week-end, c'est pour ça que tu bégayes.
4: Et oui, et dans week-end,
3: il y a plein de choses à faire. Non, ah
4: oui.
3: Non.
4: Oui.
3: Bon, nouveau format, on nous entend la radio, on nous voit la vidéo.
4: Exactement.
3: Donc j'espère que vous appréciez de nous voir dans les réels de Vive FM sur les pages Facebook et Instagram. Oui. N'hésitez pas à vous abonner. On va parler du week-end, justement.
4: Oui, et bien dans le week-end, il va y avoir plein de choses.
3: Alors, du samedi 26 et du dimanche 27 septembre.
4: Absolument. Bon, du coup, au Palais des Fervacs, il y a des rencontres entreprises de 10h à 16h.
3: Ah, j'ai pas été ça rapide.
4: Ben non.
3: Ouais, à Chauny, il y a des rencontres.
4: À Chauny, il y a des rencontres.
3: Ouais, en bleu.
4: Ah oui, en bleu. Ouais. Ah oui, il y a des rencontres littéraires, bien sûr. Il y aura des rencontres et dédicaces à 11h avec Ursula Linsila. C'est une autrice et les éditions courent toujours en partenariat avec la librairie Le Dormeur du Val de Chauny. Alors, il y a aussi un café littéraire à 14h. Donc, c'est la présentation des coups de cœur de la médiathèque autour d'un café. Et il y aura aussi l'association de cyclotourisme de l'ACCT qui propose comme chaque année de partir sur les routes de la course du Paris-Chauny. Et le rendez-vous est bien sûr à la place du marché couvert.
3: Alors en parlant du Paris-Chauny, j'ai eu comme information que dimanche, dans ma rue, rue de la Maladrie à Villesèvre, ça sera bouché de 14h à 18h parce que justement, ils vont passer dans la rue de Villesèvre.
4: Et donc,
3: du coup, on va les voir de très près, c'est bien.
4: Ça c'est bien.
3: Allez, du côté de Noyon, on va avoir un dîner dans le sang.
4: Oui, alors ça sera à la salle
3: de réception.
4: Voilà, organisée par Noyon Metzingen.
3: Exactement. Voilà. Tu veux aller du côté de quoi ? Saint-Quentin, Chauny ?
4: Guiscard, on a dit qu'il y avait la guinguette des partages qui arrive donc pour sa première édition. Et donc,
3: c'est de 9h à 14h au parc de la mairie de Guiscard.
4: Des produits locaux, des artisans, des créateurs. Il y aura aussi la participation de Thaïs Band et il y aura de la restauration sur place. Voilà.
3: Alors ça permet de se rencontrer déjà dans nos petits villages qui organisent des événements, donc n'hésitez pas à y aller. À Beautor,
4: il y aura le salon du paranormal les 26 et 27 septembre de 10h à 19h et 10h à 18h le dimanche à la salle des fêtes de Beautor.
3: Du côté de Ternier,
4: eh bien, il y aura l'Urban Trail, la 2e édition, et le rendez-vous est à 10h30 au parc des Buttes Chaumont.
3: Allez, on va du côté de Beauvois.
4: Eh bien, à Beauvois, en Vermandois, à la salle des fêtes.
3: Salle des fêtes.
4: Il y a un loto et l'ouverture des portes, c'est à 16h et le début des jeux à 19h.
3: Allez, on va du côté de l'Arbrois. Ça, c'est quelque chose que tu connais.
4: Oui, en fait, j'habitais à l'Arbrois et donc je fais un grand coucou à tous ceux qui nous écoutent et puis qui me reconnaîtront. Il y a les foulées noyonnaises qui présentent leur trail des pierres sacrées by night.
3: Tu veux dire nocturne.
4: Nocturne, et le départ c'est à 20h30, donc pour ça,

0: Bon, puis quelle dédicace à Lilian ?
1: Normalement, il le fait, je pense.
0: Bah, je pense. Lilian, ou après, bah, justement, il y a Mehdi, il y a un client à moi, il y a.
1: Lorraine, peut-être aussi.
0: Les personnes que tu connais qui organisent.
1: Bah oui, il y a Max, il y a voilà. Tout le monde, quoi.
0: Donc des bisous.
1: Voilà.
0: Voilà, allez, bah, ça c'était pour le samedi 26 septembre. Allez, on bifurque du dimanche 27. Il y a plein de choses à faire aussi.
1: Oui, alors déjà, il y a l'incontournable Paris-Chauny. C'est la 76e édition de la course mythique. Et on se demande tous qui succédera à Arnaud Delis. Le taureau de l'Escheret, pour le découvrir, on se donne rendez-vous dimanche 27 septembre pour la 76e édition du Paris-Chauny.
0: Donc n'oubliez pas que dans certains villages, allez voir sur leur page Facebook, il y a tout un programme là où ils vont couper les routes. On va aller du côté de quoi ? Noyon ?
1: Noyon encore, qu'est-ce qui se passe ? Il y a
0: un thé dansant.
1: Un thé dansant au CCYG.
0: Donc Centre culturel
1: Yves Guillon. Voilà, d'accord.
0: Voilà.
1: Qui organise. Voilà, une,
0: c'est pour éviter d'écrire tout le titre, hein, puisque.
1: Oui, oui, bah.
0: T'as compris maintenant ? Non, mais moi au départ, j'avais pas compris aussi leur tract où ils avaient marqué. Ah, je dis oui, c'est.
1: Ah oui.
0: L'abréviation.
1: Après, il y a plein d'abréviations qu'on connaît, hein, DTC, tout ça, enfin, tout ça, on connaît, quoi.
0: Je pense que les auditeurs aussi connaissent. Allez, on va aller du côté de quoi ? De Saint-Quentin ? Champs-Élysées ?
1: Oui, à Saint-Quentin, Champs-Élysées, il y a une brocante de 8h à 17h.
0: T'aimes bien chiner ? Pas chier, hein. Chiner.
1: Chiner, ça dépend quoi. Faut que je sois en mode recherche.
0: D'accord. Faut que tu aies un but.
1: Ouais. Ouais, ouais, ouais, ouais.
0: C'est bien. Du côté de Tarnier, il y a le conservatoire qui nous fait un concert.
1: Voilà, il conserve. Voilà, c'est un concert du duo Zouin, et c'est de la percu africaine et japonaise. Voilà. C'est un mélange, c'est à 14h bien sûr. Du coup aussi, à Coucy-le-Château, il y a une opération Nettoyons la Nature. Le départ, place de l'Hôtel de Ville, de 13h à... Bon, c'est... 10h midi, je pense.
0: Oui, 10h midi. Donc à zéro. Voilà. Et on va peut-être bifurquer un petit peu sur le lundi, parce que sinon on va l'oublier celui-ci.
1: Oui, alors le lundi.
0: Le lundi, qu'est-ce qui se passe ? Il y a toujours les ateliers de Chauny avec la MJC.
1: Voilà, alors à la MJC, vous allez avoir toute la journée du bien-être, du full body, du fit cardio, du tai chi. Vous allez avoir aussi de la sophro. Vous allez avoir du côté de Trafcy au foyer rural des activités cardio-fit.
0: Et bien, Bouin.
1: Et puis à Bouin, Vermandois, un marché couvert avec, au marché couvert, pardon, des ateliers Pilates. Voilà, c'est Pilates
0: et
1: yoga. 18h15.
0: Pour rester zen. Et ben, c'est tout pour l'agenda. Je pense qu'on en a assez dit, hein, puisque là, la chronique, elle a pris toute l'heure.
1: oui, c'est vrai.
0: Non, restez avec nous sur Vive FM. Dans un instant, on retrouve toute l'équipe de Vive l'Aprem.
1: Et de la musique.
0: Et puis, ben, surtout, restez avec nous et abonnez-vous à la page Facebook et Instagram de Vive FM. À tout de suite.
1: À tout de suite.
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1: Et oui, vous êtes de retour sur Vive FM. Bon, on a subi l'agenda et maintenant on va écouter après Mamie Claudine.
4: Attention, on va subir.
5: Continuer, subir et quoi d'autre ?
1: C'est une semaine riche, en tout cas en synonyme.
0: Hein, bon, faut pas oublier l'agenda surtout. Hein.
1: Non, on a écouté l'agenda surtout du week-end, un gros week-end. On a même évoqué un petit peu les activités du lundi. Bon, du coup, maintenant, on va s'écouter un petit peu de musique. Et puis après, on va retrouver Mamie Claudine. Et tout de suite, on s'écoute Lauryn Hill avec Duo.
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0: Doo-wop, et franchement, c'est un son que j'ai kiffé.
1: On est à fond. Ah oui, oui.
2: C'est encore toi, ça, hein?
0: Bon, c'était super, c'était l'Orinil. Moi, ça me ramène dans mon enfance, en fait, hein, quand j'étais au collège, je te jure. Je te jure, c'est un truc
3: c'est
0: de ouf.
3: Vintage,
0: c'est un truc de ouf. Bon, et tout de suite, eh ben, on va s'écouter Mamie Claudine.
3: Bah oui, alors bonjour les moches, ne pensez pas que je parle de l'humain, bien sûr. Je parle des fruits et légumes non calibrés. Maintenant, on ne calibre plus. Bon, c'est fini. Les fruits et légumes moches correspondent aux produits refusés par la grande distribution, car ils ne répondent pas aux normes ou calibres imposés par les chaînes de tri et par la réglementation pour la vente. C'est quand même malheureux. Toutefois, ces fruits et légumes,
0: faut les manger.
3: Ils sont largement consommables au même titre que les autres. Après tout, un concombre qui soit tordu ou qui soit tout droit, ça reste toujours un concombre. Voilà.
0: Pourquoi tu parles de concombre? Pourquoi tu
1: regardes Damien?
3: Parce que c'est le seul homme ce soir, donc un concombre. Ouais, il a peut-être la tête d'un concombre, peut-être un peu déformé, mais bon.
0: Ouais,
3: moi, je rigole.
0: Ça. On va dire ça. Ouais.
3: Bon, enfin, pour revenir à ma chronique.
1: À tes légumes.
3: À mes légumes, ouais, c'est le cas de le dire. Ils conservent tous des qualités organoleptiques.
0: Oui.
3: Damien.
1: Oui.
0: Organoleptique.
3: Français. Traduction.
1: Organe.
0: Organoleptique.
1: Leptique. C'est des légumes qui font des crises d'épilepsie.
3: Alors que. un ensemble de caractéristiques d'un produit qui peut être perçu ou évalué par les organes de sens nécessaires à la consommation.
1: D'accord. Oh, t'as pas compris.
3: Organoleptique.
0: Tu veux dire que tu vas me manger?
3: Écoute, tu sens. Oui. Tu goûtes,
1: ouais. Et tu manges.
3: Et tu manges.
0: Comme les tomates.
3: Exactement. certaines enseignes proposent ces produits moches dans un rayon spécial tout de même. Et ils sont vendus en vrac. Comme ils ne sont pas calibrés, on ne peut pas les ranger dans des petites clayettes. Mais enfin, ils sont vendus en vrac. C'est vrai, qu'est-ce que ça peut faire de manger un concombre ou tordu? Je l'avais déjà dit tout à l'heure. Le goût est toujours le même, de même qu'une tomate de la même variété va se présenter à vous, non pas ronde, mais en forme de cœur. N'est-elle pas moins bonne que celle calibrée?
0: Eh ben, demandons à Gilbert Montagnier.
3: Eh ben voilà, c'est ça. c'est le visuel qui rebute ou l'image de quelque chose qui n'est pas parfait. Tout se mange, quelle que soit l'apparence, même nous humains. Mais c'est le conditionnement fait par la société qui veut que tout soit parfait et influe sur notre vision des choses, même ce que nous allons mettre dans nos assiettes. Et si vous ne savez pas quoi en faire, ben faites de la soupe, émincez-les pour ne pas les avoir, de voir ces formes hideuses devant nos yeux, inventez des recettes de cuisine, innovez. Ouais, bon appétit avec les moches.
1: C'est vrai que moi j'ai déjà été en course, je vois des gens qui regardent un emballage, juste l'emballage, hein. Il y a un petit truc qui va pas. Ah non, on prend celui de derrière. Non, mais c'est info, là.
3: C'est impressionnant.
1: À croire que tu vas manger l'emballage.
3: Et les légumes et les fruits, c'est exactement pareil. C'est quand même, je trouve, vachement malheureux parce qu'ils sont comestibles.
1: Ouais, alors moi, le truc qui m'insupporte aux fruits et légumes, c'est ceux qui. Tu sais, qui.
3: Ils tapent,
4: qui touchent tout.
1: Qui touchent tout, là.
3: Oui, oui.
4: Qui tournent et retournent.
3: Et après, tu te retrouves avec un fruit talé.
1: Voilà, exactement.
3: Parce qu'ils ont tâté avec force et ils n'ont même pas fait attention au produit lui-même.
1: Oui, voilà, exactement.
3: Me regarde pas avec cette malade, Damien, tu sais.
0: Non, c'est vrai. Et
1: non, mais c'est la fin de semaine, donc là...
3: Ouais, c'est ça.
0: Mais non. Parce qu'après, au-delà des légumes moches, t'as aussi tout ce qui est produits qui arrivent à la date J, qui sont encore consommables. Et il y a d'autres enseignes aussi qui permettent de récupérer des produits pour 1 euro. Puis ça me rappelle, il n'y a pas si longtemps que ça, quelques jours, j'étais faire les courses donc, dans cette enseigne. Puis il y a une petite dame qui met en rayon comme ça, puis elle me voit prendre des aiguillettes de poulet. Elle me dit, ah bah regardez là-bas, en tête de gondole, vous avez les produits à la date du jour. Putain, j'y vais. Il y avait une...
3: T'as dit un gros mot là, présentement.
1: Ouais.
0: J'ai dit...
3: Putain, j'y vais.
0: J'ai dit, putain, j'y vais.
3: Les auditeurs et les auditrices, fermez vos oreilles.
0: Mais j'ai pas dit qu'il y avait une vieille. Je l'ai pas dit, ça. Elle était avec son cabas, elle était en train de vider le rayon, quoi. Okay. Elle était en train de remplir son sac.
4: Dévaliser.
0: Ouais, mais...
1: Parce que parce qu'elle a entendu que...
4: La bonne affaire.
0: Du coup, bon, moi, je dis, c'est limité à combien par personne? Non, bah prenez. Bon, d'accord, mais en fait, il restait que deux trucs, quoi. Mais elle avait tout un cabas, quoi. Bon,
3: bah après, c'est vrai.
0: Il y a le partage.
1: Après, tu sais, congèles. C'est
3: voilà, tu rentres chez toi, tu congèles.
0: Bah, tu congèles, mais il y a le partage.
3: Alors, le partage, ça sera un autre sujet un jour.
1: Ah, ma mère, elle a failli se battre pour des ananas. Hein.
3: Ah, ça m'étonne pas.
1: Pareil, même enseigne, je pense, où il y avait un cajot d'ananas, donc avec les dates courtes, quoi, qui étaient un petit peu avancées. Et du coup, l'hôtesse de caisse lui dit prenez les ananas, ils sont. C'était quoi, 1 euro pièce, donc c'est pas cher. Ah ben, elle a pas eu le temps de se retourner qu'il y avait déjà une dame qui a pris tous les ananas et ma mère elle dit vous pouvez en laisser un au moins. Fait ah non, pourquoi je vous en laisserai un. Mais en fait voilà,
2: comme les climatiseurs.
3: Et les climatiseurs,
2: c'est sympathique pour les climatiseurs
3: lors de la canicule, ouais. Mais c'est une horreur. Moi je n'ai pas trouvé
2: ventilateur.
1: Faudra venir chez moi, j'ai la clim.
3: Ouais.
1: Voilà. Non mais je vous invite, hein, y a pas de problème.
2: Moi j'ai dans la fenêtre ouverte. Mais ça va.
1: Au studio il y a pas la clim, mais par contre il fait frais parce qu'on est dans les bâtiments, des vieux bâtiments, des bâtiments en pierre. Mmh. Et du coup la chaleur ne traverse pas les pièces, c'est très bien.
0: Mais voilà. par contre en hiver effectivement la chaleur ne traverse pas la pièce.
1: Non, mais ça va là.
0: Il fait frais. Non, mais
2: comme dans les cathédrales.
0: Souviens-toi l'hiver dernier.
1: Oui, c'est vrai qu'ils ont mis le chauffage assez tard. Et du coup, on avait parlé à la radio qu'il fallait mettre le chauffage. Une semaine après, il était mis.
3: Ah, tu vois,
2: ça, c'est bien.
1: Peut-être que il y a eu de l'influence.
3: Mais lors de la canicule, là, moi j'ai une maison en briques. Eh ben, je touchais ma main sur la brique à l'extérieur.
0: Je passais à travers.
3: Non,
1: c'était bouillant déjà.
3: C'était bouillant.
1: Eh ben, on va rester là parce que sinon, on n'a pas fini. Hein.
0: Non.
3: Oui. Ah bah, oui.
0: Il reste encore une heure. Hein.
1: Oui.
3: Eh ben, justement, oui.
1: Non, mais là, il n'y a pas une heure. Là, il faut couper.
0: Oui, bah, on va couper. On va couper, oui. Puis il reste encore une heure derrière.
3: Ah, bien sûr.
1: Allez, restez avec nous. Il y aura une deuxième heure qui arrive avec toutes les chroniques qu'on aime tous, celle du patrimoine et du sport avec Jérémy. Et puis, ça sera la fin de semaine.
3: Ah, c'est pas vrai.
1: Allez, à tout de suite.
3: À tout de suite.
1: À tout.
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1: Bonjour football, la première soirée de Ligue des Nations hier soir a accouché d'un nul entre les Pays-Bas et l'Allemagne. Amsterdam, un but partout, dans le groupe A4, le Portugal a dominé le Pays de Galles 1-0, tandis que la Norvège a pris le meilleur sur le Danemark 3-2. Le parquet de Paris a annoncé l'ouverture d'une enquête pour injures publiques, racistes et cyberharcèlement après avoir constaté de nombreux messages haineux en ligne visant Teddy Riner. Le judoka a été pris à partie sur les médias proches de l'extrême droite et sur les réseaux sociaux pour avoir déclaré lors de l'émission Stade 2 que la montée de l'extrême droite le faisait flipper. Fin de citation. L'enquête a été confiée à l'Office central de lutte contre les crimes contre l'humanité et les crimes de haine. Rugby expulsé samedi dernier lors de la lourde défaite de son équipe à Bayonne, le troisième ligne international argentin de Clermont, Marcos Kremer, a écopé de 4 semaines de suspension. Le deuxième ligne, Baptiste Pesanti, avait également été exclu ce week-end avec Pau à Lyon, mais la commission de discipline a décidé d'annuler son carton rouge. Tennis, la première édition de l'Open Metz Grand Est, tournoi Challenger du 15 au 22 novembre qui remplace le Moselle Open, accueillera notamment Moïse Poimet et Hugo Gaston. Également présent, le futur retraité Gaël Monfils et la légende Yannick Noah. Formule 1 en marge du Grand Prix d'Azerbaïdjan qui a débuté ce jeudi à Bakou, Audi a confirmé que Gabriel Bortoleto et Nico Hülkenberg seraient toujours au volant de la monoplace allemande la saison prochaine. Le Brésilien et l'Allemand seront reconduits en 2027. C'est la fin de ce Flash Sport, une très bonne journée à toutes et à tous.
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3: Allez, on est de retour pour cette deuxième heure avec Vive l'après-m.
4: Il reste encore plein de belles choses hein, durant cette heure.
2: C'est pas vrai.
4: Bah, si je te jure, je te dis.
3: Bah, déjà, on va écouter l'agenda.
2: Oui, c'est déjà pas mal.
3: Oui.
4: Parce que il y a beaucoup de choses à faire ce week-end, samedi, dimanche, même lundi. Il y a aussi le Paris Chauny. Voilà, il y a tout un parcours que vous pouvez consulter donc, sur les sites.
3: Et surtout les routes barrées.
4: Et les routes barrées, surtout, oui. Ah, c'est pour ça qu'ils ont foutu un peu du gravillon partout. Là. T'as vu le bazar que c'est là?
3: C'est un carnage. Franchement, j'ai annoncé dans l'agenda que Paris Chauny allait passer dans mon village à Villesèvre.
2: Oui.
3: Ils vont passer de Beaumont-en-Benne, traverser Villesèvre, donc forcément partir loin par là-bas.
4: Ils ont
3: refait la route avec des cailloux.
4: Des cailloux, mais plein de petits gravillons. Elle est virage.
2: Je ne dis pas la carrosserie des voitures et les motards.
3: J'ai pris plein de cailloux.
4: Bah, pareil.
2: Et les motards.
4: Ouais, le Logi, il s'est déjà pris un ch'tard dans le carreau. Voilà, le carreau a été changé il n'y a pas longtemps, comme je me suis pris une branche.
2: Tu te prends une branche, tu te prends un caillou.
4: Ouais, non, mais c'est
2: tu te prends un coup de pied aux fesses aussi.
4: Ça dépend.
2: Ça dépend.
3: Non, il préfère le martinet.
2: Ouais.
3: Oui, fouette-moi. Sors de ce corps, Benjamin. Pas des rétro.
4: Benjamin. Gros bisous, Benjamin, si tu nous écoutes.
3: Non, là, cette heure-ci, c'est Kevin. Dans son bus.
4: Bon, Kevin, dans ton
3: il
4: bus.
3: Il aime peut-être aussi le martinet.
4: Le martifouette.
2: Faudrait lui poser la question, quoi.
3: Il nous le répondra parce qu'il nous écoute dans son bus.
2: D'accord.
4: Il nous dira. Mais non, en tout cas, c'est du n'importe quoi qui a été fait sur la route. Il y a des gravillons partout et voilà.
2: Ouais, on se demande à quoi pense la DDE.
4: La DDT.
3: Ils n'ont pas
4: la
3: compris. DDT. Ils n'ont pas pensé au Paris-Roubaix.
4: Aux usagers, ouais, c'est un peu. Ils auraient pu tasser, quoi. Bon, allez, du coup, on glisse sur quoi maintenant?
3: On a les infos, la météo, la musique.
2: Est complètement déconnecté.
3: Et tout à l'heure, on revient pour l'agenda.
4: Exactement.
3: Allez, à tout de suite sur Vive FM.
2: À tout de suite.
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5: Bonjour à toutes et à tous. La campagne de vaccination contre le Covid-19 et la grippe ouvriront à partir du 13 octobre prochain. Donc c'est les autorités sanitaires qui est concernée, qui est prioritaire ou se faire vacciner. La Direction générale de la Santé a annoncé dans un communiqué à destination des professionnels que la campagne donc débutera à la date annoncée. Et puis évidemment, il est vivement conseillé aux personnes considérées comme fragiles, personnes âgées de plus de 67 ans, et puis les femmes enceintes, les professionnels de santé et les personnes présentant une pathologie susceptible d'augmenter le risque de complications. Là, évidemment, ça continue du côté de la pénurie de carburant chez Total, notamment. Les pompistes face à l'afflux de clients, tandis que les prix de ces carburants s'enflamment. Les stations-service de ce groupe qui bloquent les prix sont prises d'assaut et régulièrement en rupture de stock. Un cocktail explosif pour les pompistes de l'Aisne en première ligne. Doublement de la RN2 autour de l'an, deux scénarios soumis à la concertation publique. L'État ouvre jusqu'au 23 octobre une concertation donc sur le doublement de cette RN2 autour de l'an avec deux variantes entre Chiville et Zétouvelle et Chambry pour améliorer la sécurité du contournement. Enlevé de rideau de Paris-Chauny, le critérium de la classique est annulé. Face à un nombre insuffisant de coureurs inscrits, Chauny Sport en cyclisme a préféré annuler la course des amateurs prévue le samedi 26, la veille de la course en semi-nocturne. Un incendie a fait mis le Sarthe, un tracteur réduit en cendres. C'est au hameau de ce comté à la limite de la frontière avec le Nord et la D66 reliant le tirage qu'un incendie s'est déclaré mardi dernier aux alentours de midi sur ce tracteur. Ferme administrativement le fast-food Pronto Pizza à Guise après des irrégularités sanitaires. Depuis le 12 septembre, cet établissement situé place d'Armes à Guise est fermé donc par la préfecture de l'Aisne, une décision qui intervient avec plusieurs contrôles sanitaires. Un gendarme en détention provisoire, il filmait dans les toilettes de la brigade. Le chef donc de Nanteuil-le-Audouin était placé en détention l'an mai dernier puisque des faits de voyeurisme lui sont reprochés. Le tribunal judiciaire de Paris a donc été désigné pour poursuivre les investigations. Un noyon, la ZAC du Mont-Renault, souffre aussi de l'incivisme. 20 sacs de détritus ramassés en 3 heures. L'association L'Audit en main du Noyonnais a organisé donc cette opération de nettoyage pour la semaine du World Cleanup Day. Nous vous souhaitons un excellent week-end. Merci de votre fidélité. Les programmes de Vive FM reprennent leur cours.
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6: Bonjour, un programme chargé pour le pape aujourd'hui, dès son arrivée en région parisienne. Ce matin, il a été accueilli vers 10h par Emmanuel Macron à l'aéroport d'Orly avant de se rendre à l'Élysée pour une rencontre avec le chef de l'État, la société civile et le corps diplomatique. Le souverain pontife ira ensuite à la maison de l'UNESCO en début d'après-midi avant une rencontre avec des fidèles lors d'un parcours en papa mobile dans le centre de Paris, de l'église Notre-Dame-des-Champs au parvis de la cathédrale Notre-Dame. Cette première journée de la visite du pape en France se terminera avec une grande veillée pour les jeunes au Stade de France à Saint-Denis. Le candidat LFI à la présidentielle Jean-Luc Mélenchon réclame un vote du Parlement sur l'annonce faite par Emmanuel Macron de l'envoi de moyens militaires pour protéger, entre guillemets, le site de Yanbu, principal terminal saoudien d'exportation de brut sur la mer Rouge. Selon le chef de l'État qui n'a pas exclu le recours aux avions de combat Rafale, l'impact d'une détente sur ce site clé peut s'avérer immédiat sur le prix à la pompe. L'instauration d'une zone à trafic limité dans l'hypercentre de Paris fin 2024 a contribué à améliorer la qualité de l'air dans l'ensemble de la capitale, selon une étude d'Air Paris publiée ce matin. La réduction du volume de trafic s'est accompagnée d'une baisse moyenne d'environ 1 microgramme par mètre cube des concentrations de dioxyde d'azote. Un appel à l'aide face à l'urgence climatique. Le Népal a contribué à moins de 0,1% des émissions globales de gaz à effet de serre. Nous n'avons pas créé cette crise et pourtant nous en payons le prix, a insisté hier le Premier ministre népalais devant l'Assemblée générale de l'ONU à New York. Il y a un mois, rappelons-le, des crues meurtrières ont frappé la frontière entre son pays et la Chine, faisant des milliers de morts et de disparus. C'est la fin de ce flash. Une très bonne journée à toutes et à tous.
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7: La météo pour ce samedi 26 septembre, le soleil domine de nouveau sur la majeure partie du pays, excepté sur les régions proches de la Manche où les nuages pourraient rester tenaces. Les températures pour ce samedi matin, 8 degrés seulement pour Strasbourg, 11 degrés pour Dijon, 13 degrés à Lyon, 13 également pour Brest, 14 pour Lille, 15 à Cherbourg, 16 degrés pour Paris, 18 pour Bordeaux et Biarritz, 19 degrés pour Toulouse et Ajaccio et 21 pour Nice. Et pour ce samedi après-midi, comptez 18 à 20 degrés le long des côtes de la Manche, 20 degrés sur les Hauts-de-France, 23 en région parisienne et sur les Pays de la Loire, entre 23 et 26 degrés sur la Nouvelle-Aquitaine, 24 degrés sur la Côte d'Azur, 26 en Corse, 27 en Occitanie et jusqu'à 28 degrés sur le Grand Est.
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10: Bonjour à tous, on est de retour sur Vive FM.
11: Eh oui, rebonjour à toutes les auditrices, à tous les auditeurs.
10: Tout ça?
11: Voilà, tout ça.
10: C'est bientôt week-end, c'est pour ça que tu bégayes.
11: Et oui, et dans week-end,
10: il y a plein de choses à faire. Non,
11: ah oui.
10: Non.
11: Oui.
10: Bon, nouveau format, on nous entend la radio, on nous voit la vidéo.
11: Exactement.
10: Donc j'espère que vous appréciez de nous voir dans les réels de Vive FM sur les pages Facebook et Instagram. Oui. N'hésitez pas à vous abonner. On va parler du week-end, justement.
11: Oui, et bien dans le week-end, il va y avoir plein de choses.
10: Alors, du samedi 26 et du dimanche 27 septembre.
11: Absolument. Bon, du coup, au Palais des Fervacs, il y a des rencontres entreprises de 10h à 16h.
10: Ah, j'ai pas été ça rapide.
11: Ben non.
10: Ouais, à Chauny, il y a des rencontres.
11: À Chauny, il y a des rencontres.
10: Ouais, en bleu.
11: Ah oui, en bleu. Ouais. Ah oui, il y a des rencontres littéraires, bien sûr. Il y aura des rencontres et dédicaces à 11h avec Ursula Linsila. C'est une autrice et les éditions courent toujours en partenariat avec la librairie Le Dormeur du Val de Chauny. Alors, il y a aussi un café littéraire à 14h. Donc, c'est la présentation des coups de cœur de la médiathèque autour d'un café. Et il y aura aussi l'association de cyclotourisme de la CCT qui propose comme chaque année de partir sur les routes de la course du Paris-Chauny. Et le rendez-vous est bien sûr à la place du marché couvert.
10: Alors en parlant du Paris-Chauny, j'ai eu comme information que dimanche, dans ma rue, rue de la Maladrie à Villesèvre, ça sera bouché de 14h à 18h parce que justement, ils vont passer dans la rue de Villesèvre.
11: Et donc,
10: du coup, on va aller voir de très près, c'est bien.
11: Ça c'est bien, c'est bien, c'est bien.
10: Allez, du côté de Noyon, on va avoir un dîner dans le sang.
11: Oui, alors ça sera là, c'est
10: à la

0: salle des fêtes de Beautort.
1: Du côté de Ternier.
0: Eh bien, il y aura l'Urban Trail, la deuxième édition, et le rendez-vous est à 10h30 au Parc des Buttes, Chaumont.
1: Allez, on va du côté de Beauvois.
0: Eh bien, à Beauvois, en Vermandois, à la salle des fêtes.
1: Salle des fêtes.
0: Il y a un loto et l'ouverture des portes, c'est à 16h et le début des jeux à 19h.
1: Allez, on va du côté de l'Arbrois. Ça, c'est quelque chose que tu connais.
0: Oui, bah, en fait, j'habitais à l'Arbrois et donc je fais un grand coucou à tous ceux qui nous écoutent et puis qui me reconnaîtront. Il y a les foulées noyonnaises qui présentent leur trail des pierres sacrées by night.
1: Tu veux dire et nocturne.
0: Nocturne, et le départ c'est à 20h30, donc pour ça il faut bien sûr être inscrit.
1: À Lyon.
0: Normalement il le fait, je pense.
1: Bah, Lilian. Je pense. Lilian, ou après, justement, il y a Mehdi, il y a un client à moi, il y a.
0: Lorraine peut-être aussi.
1: Les personnes que tu connais qui organisent.
0: Oui, il y a Max, il y a tout le monde. Quoi.
1: Donc des bisous.
0: Voilà.
1: Voilà, allez, ça c'était pour le samedi 26 septembre. Allez, on bifurque du dimanche 27. Il y a plein de choses à faire aussi.
0: Oui, alors déjà, il y a l'incontournable Paris-Chauny. C'est la 76e édition de la course mythique. Et on se demande tous qui succédera à Arnaud Delis. Le taureau de l'Escheret, pour le découvrir, on se donne rendez-vous dimanche 27 septembre pour la 76e édition du Paris-Chauny.
1: Donc n'oubliez pas que dans certains villages, allez voir sur leur page Facebook, il y a tout un programme là où ils vont couper les routes. On va aller du côté de quoi ? Noyon ?
0: Noyon encore, qu'est-ce qui se passe ? Il y a
1: un thé dansant.
0: Un thé dansant au CCYG.
1: Donc Centre culturel Yves Guillon.
0: Voilà, d'accord.
1: Voilà.
0: Qui organise.
1: C'est pour éviter d'écrire tout petit, puisque. T'as compris maintenant ? Non, mais moi au départ, j'avais pas compris aussi leur tract où ils avaient marqué. L'abréviation.
0: Après, il y a plein d'abréviations qu'on connaît, hein, DTC, tout ça. Enfin, tout ça, on connaît, quoi.
1: Je pense que les auditeurs aussi connaissent. Allez, on va aller du côté de quoi ? De Saint-Quentin ? Champs-Élysées ?
0: Oui, à Saint-Quentin, Champs-Élysées, il y a une brocante de 8h à 17h.
1: T'as bien chiné ? Pas chier, hein. Chiné.
0: Chiné, ça dépend quoi. Faut que je sois en mode recherche.
1: D'accord. Faut que tu aies un but.
0: Ouais.
1: C'est bien. Du côté de Ternier, il y a le conservatoire qui nous fait un concert.
0: Voilà. Il conserve. Voilà. C'est un concert du duo Zouin. Et c'est de la percu africaine et japonaise. Voilà. C'est un mélange. C'est à 14h, bien sûr. Du coup aussi, à Coucy-le-Château, il y a une opération Nettoyons la nature. Le départ, place de l'Hôtel de Ville, de 13h à. Bon, c'est. 10h midi, je pense.
1: Oui, 10h midi. Donc à zéro. Voilà. Et on va peut-être bifurquer un petit peu sur le lundi, parce que sinon on va l'oublier celui-ci.
0: Oui, alors le lundi.
1: Le lundi, qu'est-ce qui se passe ? Il y a toujours les ateliers de Chauny avec la MJC.
0: Voilà, alors à la MJC, vous allez avoir toute la journée du bien-être, du full body, du fit cardio, du tai chi. Vous allez avoir aussi de la sophro. Vous allez avoir du côté de Trafcy au foyer rural des activités cardio-fit.
1: Et bien, Bouin.
0: Et puis à Bouin, en Vermandois, un marché couvert avec. Au marché couvert, pardon, des ateliers Pilates. Voilà, c'est Pilates et yoga. 18h15.
1: Pour rester zen. Eh ben, c'est tout pour l'agenda. Je pense qu'on en a assez dit, hein, parce que là, la chronique, elle a pris toute l'heure.
0: oui, c'est vrai.
1: Non, restez avec nous sur Vive FM. Dans un instant, on retrouve toute l'équipe de Vive l'Aprem.
0: Et de la musique.
1: Et puis, surtout, restez avec nous et abonnez-vous à la page Facebook et Instagram de Vive FM. À tout de suite.
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0: Allez, j'espère que vous êtes bien avec nous, parce que nous, on est bien avec vous.
1: Et,
0: Oui. Et on vient de s'écouter l'agenda. Ce week-end, samedi, dimanche, un petit bout du lundi. Et on va maintenant s'écouter de la musique et on va s'écouter Lauryn Hill avec Killing Me Softly with His Song.
4: 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L'accent n'est pas parfait. Il va falloir le refaire.
5: C'est pas grave, hein, moi je suis piqué.

0: Ah, le Kim Millennium.
1: Ah, c'est trop bien ça. Merci Lorraine d'avoir trouvé ce beau titre. En plus, bah, du coup, on va te laisser parler parce que c'est ta chronique.
2: Exactement, Déborah. Déborah est très belle pour ceux qui ne la voient
1: pas. Oh, bah, toi aussi, t'es magnifique.
3: Oh, elle est très belle, Déborah.
4: Oui. Moi, je compte pas, moi.
3: Non, mais toi, t'es un mec, alors.
4: Ah,
3: les critères de beauté pour un homme sont différents de celles d'une femme.
2: La bibliothèque du chapitre. Quand les livres deviennent une mémoire. Pour terminer notre parcours, restons dans le quartier ancien, près de la cathédrale, à la découverte d'un bâtiment beaucoup plus discret, la bibliothèque du chapitre. Mais d'abord, pourquoi ce nom, le chapitre ? C'est l'ensemble des chanoines de la cathédrale. Cette communauté possédait ses propres livres nécessaires à la vie religieuse, mais aussi à l'étude. À la fin du XVe siècle, les chanoines ne disposent que d'une dizaine d'ouvrages. Ils les conservent dans une niche creusée dans un mur, près de la nef, l'armarium. Puis leur collection grandit. En 1506, ils décident donc de construire une véritable bibliothèque pour préserver leurs précieux ouvrages. À cette époque, c'est difficile d'avoir des livres. Ils décident donc de construire une véritable bibliothèque pour conserver les précieux ouvrages. Pour la plupart, manuscrits, mais aussi pour pouvoir les consulter et travailler dans les meilleures conditions. Parce qu'on ne surveille pas chanoine comme certains, il faut faire des études. C'est cela. Il faut comprendre que ce que représente alors un livre, ce n'est pas un objet courant que l'on peut remplacer facilement. Un manuscrit demande un travail considérable de copie et de fabrication. Les livres imprimés commencent à se multiplier grâce à l'imprimerie, mais il reste encore des objets précieux. Un livre contient surtout quelque chose de difficile à mesurer. Quoi ? Du savoir.
3: Wow. Oh là là, comment c'est joliment dit.
2: Le conserver, c'est donc permettre à une connaissance de passer d'une génération à l'autre. Au fil du temps, le fonds s'enrichit considérablement. Avant la Révolution française, la bibliothèque compte environ 5000 ouvrages. Et les sujets sont très variés. Religion, liturgie, droit canon, mathématiques, histoire, histoire naturelle, philosophie ou agriculture. Le dernier catalogue réalisé en 1954 recense 3369 volumes correspondant à 2591 titres, ainsi qu'une cinquantaine de manuscrits du 17e et 18e siècle. Parmi les pièces remarquables figurent quatre incunables, c'est-à-dire des livres imprimés au début de l'imprimerie, c'est-à-dire quand l'imprimerie a commencé, datés de 1481, 1482, 1484 et 1497. La collection conserve une édition originale. De quoi ? Des provinciales de Blaise Pascal. C'est-à-dire quand Blaise Pascal écrit l'original, on l'a là à la bibliothèque du chapitre.
3: Merveilleux.
2: C'est magnifique. Publié en 1656, ainsi que des œuvres de Jean Calvin. Et surtout, il y a l'Évangéliaire de Morienval, un manuscrit datant du 9e siècle, quand on présentait les évangiles, les livres qu'on décollait, un livre religieux. C'est écrit à la main. C'est magnifique. Voilà pourquoi ces ouvrages sont précieux. Ils ne sont pas seulement anciens, ils sont témoin direct de ce que les hommes ont voulu écrire, étudier, transmettre et conserver. Certains ont traversé plusieurs siècles avant d'arriver jusqu'à nous. Puis vient 1918. Les bombardements et les incendies frappent durement la ville et la bibliothèque est gravement endommagée. Pourtant, elle reste debout. Après plusieurs années de restauration, elle peut rouvrir. Aujourd'hui, environ 3000 ouvrages sont exposés et le lieu reste fermé au public sauf pendant les journées du
1: patrimoine.
2: Exactement. Nous avons commencé avec et c'est ici que nous pouvons terminer notre parcours. Nous avons commencé avec une fontaine qui parlait du 18e siècle. Nous avons rencontré les noms des soldats et la solidarité de Béziers. Nous avons traversé une rue ancienne puis découvert le lien surprenant entre Bécassine et la famille Pichon et nous terminons avec des livres autrefois rares, précieux, difficiles à remplacer, mais dont la vraie valeur est ailleurs, dans ce qu'ils nous permettent encore de savoir. Une ville peut changer, ses habitants peuvent se succéder, ses bâtiments peuvent être transformés, mais lorsqu'une communauté conserve ses écrits, elle conserve une partie de sa mémoire. Et lorsqu'elle les transmet, elle permet au passé de continuer à parler. Finalement, c'est peut-être la plus belle manière de terminer, non pas en fermant une histoire, mais en laissant un un livre ouvert. Et voici comment une terre de France raconte la France éternelle.
1: Merci Lorraine.
0: Merci
4: super
0: Déborah.
4: Chronique. Super, super.
2: Merci.
1: On a envie de se plonger dans les livres.
3: Damien, il en est complètement exempt.
4: Non, mais.
3: Content de ta voix.
4: Elles sont mieux que les chroniques de Claudine, je trouve.
3: Méchant que tu es. Mais qu'il est laid, le garçon.
4: Oh, mais non, elles sont très
2: non,
4: bien.
2: Non, c'est magnifique. Chroniques.
1: Bon, on est d'accord qu'il ne mangera pas ton pot-au-feu, ta langue et tout. Hein.
2: Elle a la langue de chat.
3: Il peut brûler, Martine, il n'aura rien du tout.
4: C'est pas grave, la fois prochaine, je ramènerai ma gamelle, c'est pas grave. Bon, eh ben, du coup, on se dit quoi maintenant? On se dit après Jérémy. De la musique, et puis après, on va écouter Jérémy.
1: Oui, c'est ça, j'ai cru que t'allais le zapper.
4: Non, pas du tout. Là, il va nous appeler.
1: Oui.
4: Et puis.
1: Et il va nous appeler, je pense qu'il va nous expliquer un peu ce qui se passe dans sa ville, parce que pour courir, apparemment, c'est compliqué.
4: Il paraît, ouais.
1: Et il y a des lieux exprès qui va utiliser plus facilement.
4: Il va nous expliquer tout ça. Et je rappelle aux auditrices et aux auditeurs qui nous écoutent que là-bas, le litre de gasoil, il est à 31 centimes. Voilà.
1: Du coup, Lorena s'étouffe.
4: Enfin, 23 pesos, pour être précis.
1: J'espère que tu t'es pas planté dans des calculs.
4: Pour 4 litres.
3: Le galion.
4: Le galon, voilà. Le donc galon. Pour 4 litres. En fait, c'est moins de 4 litres.
3: Ouais, 3 litres, quelque chose.
4: Mais bon, je t'en veux pas.
3: Non. C'est pas.
1: Bah allez, restez avec nous. On revient pour la fin de l'émission. Puis ça sera la fin de la semaine. Le week-end arrive.
3: Ah, chic.
1: Et oui. Et on retrouve enfin Stéphane pour le matin, parce qu'il était parti en vacances comme d'habitude.
4: Ah ouais,
1: et là, il est revenu de toutes ses vacances et il revient enfin à l'antenne.
3: Qu'est-ce que t'entends par toutes ces vacances? Un mois, deux mois, trois mois?
1: Non. C'est qu'il, oui, tous les trois mois, il s'en va, il s'envole.
3: Ah d'accord.
1: Ah ouais, c'est son rituel, il part en vacances, il est tout seul, il profite, voilà. Donc du coup, c'est pour ça, là, il revient des vacances d'été, on va dire, prolongées.
3: D'accord.
1: Voilà. Mais on te le fera rencontrer, gentil.
3: Oui, certainement.
1: Oui.
4: Bon, allez, on revient tout de suite après de la musique, et puis on va appeler Jérémy en direct du Mexique. À tout de suite sur Vive FM.
3: Bisous.
2: Bisous.
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3: Allez, vous êtes de retour sur Vive FM. On s'est écouté la magnifique chronique de Lorraine et nous avons un chroniqueur exceptionnel, un chroniqueur de qualité, un chroniqueur qui est à 8000 km. Bonjour Jérémy.
4: Bonjour Jérémy.
5: Hola.
3: Hola.
5: Comment ça va?
4: Comment ça va, vous?
5: Ah, je ne sais pas qu'on est bien sans Lilian.
4: Lilian, il m'a déjà écouté. Il s'est pété la cheville, là.
3: En plus, le pauvre, il a une gastro fulgurante.
4: Bon, pour la petite récap, Jérémy, il est au Mexique, si vous voulez tout savoir.
2: Mexique.
5: Et je suis là pour vous faire découvrir la beauté de ce magnifique pays.
4: Alors, nous faire découvrir la beauté, mais via le micro, parce qu'on ne voit pas, alors il va falloir que tu vendes, mais comme il faut, le Mexique. Hein.
5: Pardon, la beauté de ce magnifique pays.
4: Ah, voilà,
6: il faut qu'on rêve.
4: Alors, tu vas nous parler de quoi aujourd'hui?
5: En fait, je suis dans une énorme ville, hein, 23 millions d'habitants. Comme j'ai dit il y a deux jours, 23 millions, il faut se rendre compte que c'est un tiers de la France.
4: Mmh. Ah,
5: au même endroit, donc en fait, pour le coup, il y a énormément de trafic, il y a énormément de monde, et du coup, pour la course à pied, en ville, c'est très compliqué. Mais par contre, ils ont créé un parc incroyable qui s'appelle le parc Chapultepec. C'est un parc qui fait 10 km de long. 10 km de long.
4: Ouais.
3: C'est énorme.
5: C'est hallucinant.
4: Ça représenterait quoi comme ça?
2: Un trail.
4: Une ville.
3: Peut-être la longueur de Noyon, peut-être.
4: Ouais, voilà, une ville.
5: Oui. Je pense qu'on n'en est pas loin. Ouais. Ah. Et du coup, ils ont créé ce parc-là qui est divisé en trois parties. Et il y a une partie qui est très familiale, avec des musées, avec un zoo, où c'est vraiment très culturel. Une deuxième partie pour que les gens puissent faire du vélo, de la marche, de la course à pied sans s'arrêter. Et enfin, la troisième partie qui est beaucoup plus sauvage, où là, pour le coup, moi, je peux travailler le trail.
3: Ah, ça c'est bien.
4: Alors, pourquoi plus sauvage?
5: Alors parce que pour le coup, il n'y a rien de bétonné. C'est vraiment du chemin comme si on rentrait dans la forêt de l'Arbrois toutes les forêts qui est autour de Noyon, hein, Carlepont,
3: la belle forêt de l'Arbrois avec ses motos.
5: Alors, il y a surtout dans la forêt de l'Arbrois les pierres sacrées. Ah, et les pierres sacrées, ce ne serait pas ce week-end, tiens d'ailleurs.
2: Le week-end
5: du 26.
3: C'est exactement ça.
5: Le week-end du 26. Oui.
3: Et il va y avoir une petite surprise exceptionnelle avec Max.
5: Oh oui. Et vous voulez une petite info?
4: Allez, dis.
5: Même si je ne suis pas là physiquement,
4: une exclue,
5: je serai là quand même. Je serai là quand même.
4: Ah,
5: je vous laisse sur cette information.
4: D'accord, j'espère qu'on va nous le filmer parce que nous on sera occupés. Oui. On sera ailleurs. Une grande ville comme pour faire du sport, ça c'est génial parce que tout à l'heure t'as expliqué que c'est compliqué de faire du sport dans une grande ville comme Mexico.
5: En fait, le truc, c'est qu'il y a des énormes avenues, comme on peut les imaginer à Paris, et un feu, quand il passe au rouge, t'attends une minute vingt, une minute trente, et voilà.
4: Y a beaucoup de,
5: c'est très, très
4: de feux.
5: Il y a des feux tous les 100 mètres.
4: Ça casse le
2: mot. Ouais.
5: En fait, tu cours pas, c'est un fractionné, mais où tu cours pas, parce que accélérer sur 100 mètres, ça va pas.
4: En fait, tu fais du relais avec le feu rouge.
5: C'est ça, exactement.
4: Et à la place moi, je veux te voir filmer ce que je vais te dire. Là. La prochaine fois que tu cours dans ta ville, tu cours et pour pas t'arrêter, tu tournes autour du poteau du feu rouge.
6: C'est un défi, Jérémy, c'est un défi.
4: Et tu continues, ok?
5: Ça, c'est le genre de défi que j'aime bien et les gens vont me prendre.
4: Tu le fais, mais je veux la vidéo.
5: Ils m'ont connu avec des cheveux roses et maintenant ils vont me voir en train de tourner autour d'un poteau.
2: C'est quoi ce français?
4: c'est des défis à donner à Jérémy.
5: Alors là, avec plaisir, et je mettrai un maillot défoulé noyonnaise, comme ça on verra bien que c'est français, que ça vient de France. Voilà,
6: ouais, t'as raison.
3: Un beau petit coup d'œil.
4: Franchement, si la qualité elle est là, je te mets sur Vive FM. Donc attention, il y aura tous les auditeurs qui vont te voir sur la page Vive FM.
5: J'aime bien cette idée.
4: Voilà.
5: Le défi de Vive FM, le défi de ma semaine.
4: Voilà, défi de Jérémy, ce sera le titre.
5: Allez, vendu.
4: Vendu.
5: Ça me va.
3: Bon, écoute Jérémy, est-ce que t'as prévu quoi ce week-end?
5: Alors, c'est surtout que là, j'ai prévu de retourner en classe parce que je vous rappelle que vous, c'est vive l'après-midi, mais moi, je suis encore le matin.
4: Ah oui.
5: Et on est vendredi.
3: Ah,
5: donc...
3: ah oui.
5: Ah oui.
4: Exactement.
5: Je retourne en
4: classe. Du coup, c'est les élèves qui sont contents là.
5: Non, ça va. Ils sont en récréation, donc ils en profitent.
4: Et ben, la prochaine fois que tu fais une chronique, donc dans 15 jours, tu auras le droit de, s'il y a un élève qui veut parler avec toi au micro, ben il n'y a pas de problème.
5: Ouh, avec plaisir, ça peut être super sympa.
4: Voilà.
3: Belle invite.
5: Ah, j'adore cette idée. Et ça, c'est le défi de l'élève, du coup. Le défi de Jérémy, le défi de l'élève.
4: Tu m'as cru pour une débutante ou quoi?
5: Non, mais en fait, pour passer l'union, je pensais que c'était rigolo, mais ça a un petit
4: défi. Il va vouloir venir être la tête de la semaine.
1: Il va revenir.
4: Bon, bah, merci à toi, Jérémy.
1: Allez,
6: des bisous à toi.
1: Cours et puis, du coup.
5: Et bisous à tous les auditeurs aussi. La Picardie me manque. Bisous.
4: Et pas Jérémy. La pluie. Allez, salut Jérémy.

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6: Bonjour football, la première soirée de Ligue des Nations hier soir a accouché d'un nul entre les Pays-Bas et l'Allemagne. Amsterdam, un but partout, dont le groupe A4, le Portugal, a dominé le Pays de Galles 1-0, tandis que la Norvège a pris le meilleur sur le Danemark 3-2. Le parquet de Paris a annoncé l'ouverture d'une enquête pour injures publiques, racistes et cyberharcèlement après avoir constaté de nombreux messages haineux en ligne visant Teddy Riner. Le judoka a été pris à partie sur les médias proches de l'extrême droite et sur les réseaux sociaux pour avoir déclaré lors de l'émission Stade 2 que la montée de l'extrême droite le faisait flipper. Fin de citation. L'enquête a été confiée à l'Office central de lutte contre les crimes contre l'humanité et les crimes de haine. Rugby expulsé samedi dernier lors de la lourde défaite de son équipe à Bayonne. Le troisième ligne international argentin de Clermont, Marcos Kremer, a écopé de 4 semaines de suspension. Le deuxième ligne, Baptiste Pesanti, avait également été exclu ce week-end avec Pau à Lyon, mais la commission de discipline a décidé d'annuler son carton rouge. Tennis, la première édition de l'Open Metz Grand Est, tournoi Challenger du 15 au 22 novembre qui remplace le Moselle Open, accueillera notamment Moïse Poimet et Hugo Gaston. Également présent, le futur retraité Gaël Monfils et la légende Yannick Noah. Formule 1 en marge du Grand Prix d'Azerbaïdjan qui a débuté ce jeudi à Bakou, Audi a confirmé que Gabriel Bortoleto et Nico Hülkenberg seraient toujours au volant de la monoplace allemande la saison prochaine. Le Brésilien et l'Allemand seront reconduits en 2027. C'est la fin de ce Flash Sport, une très bonne journée à toutes et à tous.
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7: Bon, allez, c'est la fin de la semaine avec Vive l'après-midi. On va laisser l'antenne tout à l'heure avec tous les DJ du week-end, dont Stéphane qui revient de vacances. Mais en attendant, lundi, on va retrouver quoi comme chronique, les filles?
8: Lundi, je vais vous emmener au Mont-Renault. Au Mont-Renault, là.
7: Au Mont-Renault, ok. Mamie Claudine, elle te recherche, non.
8: Mont-Renault.
7: Dans ses chroniques.
9: Alors, moi, je vais vous parler de terre.
7: De terre.
9: On est en milieu rural.
7: Oui.
9: Le festival qui fait trembler les vaches.
7: Ah, les pas
8: vaches,
7: mal.
8: Les grosses vaches.
7: Eh bien, ça donnera l'occasion à Damien d'annoncer un événement qui va bientôt se passer.
10: Oui, il va y avoir prochainement un lâcher de vachette sur Bétancourt-en-Vaux.
9: C'est pas vrai.
8: C'est vrai.
10: Si.
8: Ok.
10: La date.
7: 1er avril?
10: Ouais, mais non, alors, oui, mais il y a un autre. Parce que ça tombe en même temps qu'avec Angel Titi. Il y
7: avait un truc, le 18 avril.
10: C'est ça, le 18 avril. Mm. Ouais. Donc voilà, un très très grand lâcher. Et là, je crois qu'il va rejoindre Caillou-les-Crépigny. Donc là, on est sur plus de 5 km de lâcher de vachette. Ça va être énorme.
9: Bon, enfin, en attendant,
8: c'est
9: dans
8: 5 km,
9: en attendant, j'irai à la fête des haricots à ce poisson.
7: D'accord.
10: Ah oui, tu vas voir le feu de la fête du haricot,
9: ouais.
10: C'est ça? Eh ben c'est mon ami Yvon qui tire le feu.
9: 3 jours.
10: Voilà. Et d'ailleurs, je lui fais un énorme bisou, parce que je crois que là, en plus, il doit faire deux, trois trucs, mais je lui fais un gros bisou, et puis... Et puis voilà, puis ça me fait rire parce qu'à chaque fois que je fais un feu, puis qu'on dit toujours ah il était plus beau que celui de la fête du haricot. Alors, du coup, enfin, je te fais un gros gros bisou, Yvon. Puis toi, moi aussi.
8: 60. J'étais là-dessus la deux semaines, j'ai vu la cathédrale de Soissons, très belle cathédrale, qui fait partie des sept cathédrales Picard.
7: Oui, eh ben, tu pourras en parler, il n'y a pas de problème. C'est, ça s'éloigne un peu, mais ça reste dans le local, voilà, il n'y a pas de problème.
9: On reste en Picardie. Picard.
7: Oui, absolument. Bon, et ben, on est obligé de se quitter quand même.
8: Il
7: est bientôt 18h, on va laisser l'antenne aux autres quand même.
10: Et puis n'oubliez pas, si vous avez envie de passer un bon moment, vous avez aussi les foulées, le club des foulées noyonnaises, voilà, avec le départ des pierres sacrées et à l'Arbrois. Ça peut être l'occasion justement de passer un très très bon moment, donc n'hésitez pas à y faire un petit tour.
7: Et puis dimanche, on n'oublie pas Paris-Chauny.
10: Paris-Chauny, avec les gravillons sur la route. Prévoyez les pansements et le mercurochrome pour les coureurs.
7: Allez, à bientôt sur Vive FM.
10: Passez un bon week-end.
9: Et bon week-end à vous. Et à bientôt. Bisous, bisous. Bientôt.
10: Et dans week-end, il y a.
9: Week-end.
7: Papa, c'est fini.
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0: 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Il est 19h. Elle est rocker, punk de tout poil. 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
1: Salut les amis, c'est Philippe, c'est British Connection pour votre émission rock avec un album de la semaine, celui de Dealer, mon genre d'image, la série live Alain Bachung, de titres pour le prix d'un Harley Psy-Sealed. Emmanuel Chirage nous parlera de rock australien, nouveauté avec Lady Like Dragon, Fontaine d'ici, classique avec Plastic Bertrand, et dans 30 minutes je recevrai Quentin Vieillard pour son thriller rock au cœur du brouillard. Bienvenue, on est ensemble pour 2 heures de rock, d'excellent rock. Et puis sortait en 81 ce titre qui fut un carton 5 ans plus tard en 86 à l'occasion du film Pretty in Pink de John Hughes. Voici tout de suite les Psychedelic Furs.

Il fait une belle carrière solo, le Paul Weller. Et à l'origine, eh bien, c'était le fondateur des The Jam dans British Connection. Going Underground.

0: Bienvenue en direct sur British Connection. Le match a commencé. Sid Vicious récupère la balle. Petit crochet punkisant. Passe à Kurt Cobain. Oh là là, la nonchalance grunge. Kurt Cobain pour Joe Strummer qui should I stay or should I go. Joe y va et décale. Robert Smith sur l'aile. Smith larmoyant. Les cheveux dans les yeux, mais efficace. Centre tendu. Oh mon dieu, les frères Gallagher s'embrouillent dans la surface de réparation. Et c'est le but. Le Rock'n'Roll FC remporte le match. Je rends l'antenne. À vous les studios.
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Je vous propose maintenant dans British Connection un titre loufoque. Je vous le traduis en français. Tu me trouveras toujours dans la cuisine quand il y a une fête. C'est Jonah Lewi, oui, celui qui chantait Stop de cavalerie. Le voici tout de suite dans British Connection.

prochain album de Fontaine D'ici sortira le mois prochain. Il s'intitulera Dopamine Chamber. Voici le premier single qui vient tout juste de sortir. Fontaine D'ici dans British Connection. Marianne.

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0: C'est la première partie de l'album de la semaine. Je voulais rendre hommage aux dealers avec l'album Mangeur d'images 1990 chez Oulala. On retrouve tout de suite Laurent, l'ex-batteur des dealers.
1: 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Un des premiers morceaux que j'ai appris à jouer lorsque j'ai intégré le groupe. J'ai adoré. Le morceau est un reggae très speedé avec des refrains tape dur et se termine en ska ultra speed. Pas le temps de s'ennuyer. Eric m'a raconté qu'il avait écrit cette chanson. Alors, écrit est la formule consacrée. Mais Eric Dealer n'a jamais rien écrit car il était sorti de l'école en catastrophe à moitié illettré. Donc, il écrivait dans sa tête, pas sur du papier. Il avait donc écrit cette chanson après avoir vu le film éponyme Viva Deprisa de Carlos Saura, qui l'avait fortement marqué. Quand on connaît le destin du chanteur des dealers, on peut se dire que cette chanson est une sorte d'autoportrait. Brûler sa jeunesse par les deux bouts sans aucun projet d'avenir, profiter du présent à fond sans tenir compte des lois et en consommant tous les produits illicites à sa portée. Bon, la comparaison s'arrête là. Hein. Même s'il lui est arrivé d'être franchement malhonnête, voire carrément roi de l'arnaque, Eric Dealer s'est très souvent fait arrêter par les flics, mais n'a jamais attaqué de banque. Rock'n'roll et drogue lui suffisaient largement.

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3: Et je reçois en British Connection Quentin Vieillard. Il a sorti un bouquin et c'est autoproduit, autofinancé. Salut Quentin.
4: Salut.
3: Alors, un petit CV de ce que tu as fait.
4: Alors,
3: ou ce que tu vas faire.
4: De ce que je vais faire. Alors pour l'instant, ce que je fais et c'est ce que j'ai fait depuis quelques années, c'est de la compta. Ça n'a rien à voir.
3: Rien
4: avec
3: à
4: le
3: voir.
4: Domaine littéraire.
3: Ah mais attends, les chiffres, en parlant en compta, t'as quand même un bouquin 1300 pages.
4: 1300 pages.
3: Ouais, c'est ça. Donc il faut savoir compter quand même.
4: C'est sûr, c'est sûr.
3: Alors, au cœur du brouillard. C'est un roman, un thriller. Et pourquoi je t'ai invité? Parce que pour moi, le thriller, ça rentre dans le rock'n'roll. Et British Connection, c'est une émission de rock'n'roll. Alors,
4: cette histoire se passe dans une ville fictive des États-Unis. C'est contemporain. C'est une histoire de meurtre dans une ville donc très étrange. Et certains protagonistes vont essayer de résoudre évidemment l'enquête pour comprendre ce qui se passe. Et tout autour, dans cette ville, il y a des choses assez mystérieuses et étranges, proches du surnaturel. Donc comme tu dis, l'ensemble est assez
3: rock. Est-ce que ça fait vraiment flipper? Parce que j'ai lu en tout début de bouquin, alors je ne l'ai pas lu, hein. Tu sais, à la télé, les mecs, ils ont lu les bouquins, mais en général, ils lisent pas.
4: Je comprends, celui-là est
3: et là, 1300 pages, si tu veux, j'ai vu un petit truc où ils disaient, attention, strictement réservé à un public majeur et averti. Pourquoi?
4: Ouais. Il y a des passages un peu hard.
3: D'accord. Ouais, dans tous les sens du terme.
4: Dans tous les sens du terme, bien sûr. Non, il y a des passages très sombres, il y a des passages un peu rudes, décrits, assez poussés. Donc vraiment pas à mettre entre toutes les mains.
3: Alors Quentin, comment tu... Alors ça doit être très dur de sortir un bouquin. Tu l'as auto-financé. Comment ça se passe pour s'auto-financer un bouquin comme ça? On met de l'argent de côté pendant un moment, ou t'as tapé dans les maisons d'édition au début, ça a pas marché, ou tu t'es dit allez je veux être libre, je fais mon bouquin de A à Z?
4: C'est un peu un mélange de tout ça. C'est-à-dire que j'ai essayé des maisons d'édition à l'époque où c'était pas encore la version définitive. Puis après j'ai abandonné parce que c'est un très gros bouquin et en général les premiers auteurs des gros bouquins comme ça c'est publié nulle part. Et je voulais être libre effectivement de ce que je voulais faire, pas de retouches au niveau des maisons d'édition, et puis pouvoir le distribuer dès que je pensais que ma version qui me convenait était sortable.
3: Et en combien de temps on écrit un bouquin de 1318 pages?
4: En 2 ans pour la première version qui devait en faire 800, et en 4 ans de réécriture.
3: D'accord.
4: On pourrait, on va dire, entre 4 et 5 ans.
3: Ah ouais, c'est énorme comme le bouquin. Donc.
4: Ouais.
3: Alors, comment on peut se le procurer?
4: Bon, il est disponible sur Internet, en version dématérialisée, c'est plus facile. Après, pour les bouquins que j'ai fait imprimer, donc...
3: Comme celui qu'on a là,
4: exactement. J'ai contacté un imprimeur qui m'a fait ça, et plutôt que de le vendre directement dans des librairies qui auraient éventuellement pas pu me l'acheter, etc., j'ai décidé de le distribuer gratuitement.
3: Mmh.
4: Voilà. Et dedans, il y a un QR code pour les gens qui voudraient participer, qui le trouveraient intéressant, etc., pour financer.
3: Ah d'accord, si moi je veux l'acheter, c'est moi qui mets le tarif,
4: comme
3: qui met le prix,
4: veux.
3: Je peux te l'acheter 10 balles comme je peux te l'acheter 100 balles. Quoi.
4: Ou 0, ou 100, ou 2000,
3: ah oui.
4: Comme tu veux.
3: Non, alors pourquoi aussi dans British Connection, c'est que dans ton bouquin, il y a des allusions, il y a des séquences où tu parles rock, rock'n'roll.
4: Tout à fait.
3: Par exemple.
4: Voilà, moi je suis un grand fan de rock de base, donc j'aime les références musicales que je peux trouver dans des livres. Là on va voir AC/DC, Airborne qui ressemble aussi beaucoup. C'est un personnage principalement ou deux qui aiment le rock dedans. Stone Sour, voilà, un peu de tout. Je me souviens plus exactement des.
3: Bon, ça sera la surprise de le découvrir dans le bouquin. Donc 1318 pages. Ça s'appelle Au cœur du brouillard, Quentin Vieillard. Allez, comment on communique avec toi si on veut Facebook, Instagram et compagnie?
4: Alors j'ai un Insta et un Facebook et même un TikTok au nom de Au cœur du brouillard ou de Quentin Vieillard.
3: D'accord.
4: Voilà, selon la plateforme. Dans le livre, c'est pareil, il y a un QR code qui renvoie à mon Insta aussi.
3: Tu es venu avec un morceau rock'n'roll?
4: Ouais.
3: C'est lequel?
4: Alors c'est Bones de In This Moment.
3: Merci Quentin, salut.
4: Salut, merci à toi.

bien dans British Connection avec 20 minutes d'outre-tombe, des morceaux diaboliques et affreux. Voici Marilyn Manson, extrait de l'album Antichrist Superstar qu'on peut retrouver dans la bande originale du film La Maison de Cire en 2005. Ah ouf, hop.

Cela fait 36 ans que les Sisters of Mercy n'ont pas sorti d'album. Et pourtant, ils font des concerts. Ils étaient le 18 mai dernier à Paris, à l'Olympia. Beaucoup de leurs cartons, évidemment. Et puis des titres inédits. Oui, ce dernier album en 90, c'était Vision Fink. Et pendant leur concert, ils ont quelques titres inédits réservés à ceux et celles qui viennent les voir sur scène. Sisters of Mercy, les voici dans British Connection, Walk Away.

Salut, c'est Ladylike Dragons. Notre EP éponyme sera album de la semaine dans la prochaine session de British Connection. En attendant, nous vous proposons d'écouter Never Listening.

0: C'est la deuxième partie de l'album de la semaine, hommage au groupe Dealer et à son album Mangeur d'images en 1990. Et puis, si vous aimez ce groupe, retrouvez-les en vidéo. Ils étaient venus pour la 200e de British Connection en 1989. Vous pouvez retrouver des vidéos sur YouTube.
1: 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J'ai raconté dans

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0: 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Il est 20h.
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4: Salut, c'est Emmanuel Chirage dans British Connection. Je suis journaliste et aussi auteur de livres sur l'histoire du rock pour l'éditeur Le Mot et le Reste. Ça fait très longtemps que j'écris sur l'histoire de la musique, sur la musique, que je fais des critiques de concerts, de disques, que je fais des stories, etc. J'ai commencé avec un webzine qui s'appelait Inside Rock. Belle époque des blogs, des webzines. On était une super équipe, on avait envie de... d'écrire des choses qui changent, un peu de défendre des groupes, d'en désinguer d'autres, voilà, en tout cas de pas être un robinet d'eau tiède. Et je pense que ça a plu à l'éditeur Le Mot et le Reste, parce que c'est lui qui est venu nous proposer à certains d'entre nous d'écrire des bouquins pour lui. Et c'est comme ça que j'ai pu faire Covers, une histoire de la reprise dans le rock, qui en plus avait la super opportunité pour, enfin c'était une superbe opportunité pour pouvoir caser un peu tout ce que j'aimais, puisque c'était un livre sur toute l'histoire du rock. Depuis Elvis Presley, évidemment, qui fait le syncrétisme avec ses reprises entre rhythm and blues noir et country blanche, jusqu'au tribute album, tribute band, voilà, actuel. J'ai écrit d'autres trucs après, et notamment récemment, je viens d'écrire Rock Australien, un continent en 100 disques, parce qu'il y a à la fois une anthologie de 100 albums majeurs, évidemment, c'est un recensement qui est un petit peu objectif et subjectif. J'ai dû opérer des choix, donc j'imagine que tout le monde ne sera pas d'accord avec certains de ces choix, même à l'intérieur de la discographie d'un groupe. Des fois, c'est pas évident de faire un choix. Donc, en général, je me justifie, évidemment. Attention, je ne dis pas n'importe quoi. Et donc, il y a ces 100 disques, en espérant être éclectique, en espérant donner envie de découvrir autre chose que les sempiternels, même s'ils sont dedans, et AC/DC, Midnight Oil, In Excess, Nick Cave, etc. Voilà, je cite parmi les plus connus. Donc, ceux-là, vous les trouverez, mais j'espère aussi avoir pu dénicher des choses moins évidentes. Et le livre est aussi constitué de 150 pages d'analyse, d'essais, d'histoire géo, musicologique, on va dire. En gros, comment l'histoire et la géographie australienne expliquent l'identité si spécifique du rock australien. Même si les Australiens parfois pensent qu'ils n'ont pas vraiment d'identité, hein, y a un débat au sein des historiens du rock australien. Est-ce qu'ils ne sont qu'une variation, on va dire, sur le rock mondial anglais, anglo-saxon, ou est-ce qu'ils ont quand même leur petite patte à eux, leur identité spécifique? Moi, je crois que oui, et c'est un petit peu aussi le but du bouquin. Et d'ailleurs, un autre point de départ du livre, c'est mon amour pour King Gizzard and the Lizard Wizard, qui est un groupe récent et qui a une identité extrêmement forte. Donc, quand il naît en 2014, il me redonne goût à la musique actuelle, parce qu'à ce moment-là, on s'emmerde quand même pas mal, à part si on aime certains groupes de punk, de garage qui continuent, mais grosso modo, il y a beaucoup d'indie rock un peu chiant dans les médias en général, c'est plutôt ça qui marche. Et quand ils arrivent, ils sont un groupe qui passe du surf rock, garage rock des 60s au thrash metal des années 80, ou à des concept albums un peu 70s, à du folk, du psyché, plein de choses différentes. Et en même temps, c'est quand même très moderne, c'est pas du tout, c'est pas de la redite. Donc voilà, il y a ce truc de liberté absolue, finalement l'histoire ne pèse pas tant. Ils réinventent l'histoire, mais elle ne semble pas peser sur leurs épaules, hein, contrairement peut-être à des groupes anglais ou américains qui sentiraient, pour qui ce serait différent ce rapport à l'histoire du rock. Et je crois qu'il y avait quelque chose comme ça qui expliquait, pourquoi King Gizzard n'aurait pas pu être autre chose qu'australien. Et c'est pour ça que je vous propose d'ailleurs d'écouter tout de suite King Gizzard avec I'm In Your Mind.

y a deux notions qui introduisent le livre et qui même le parcours dans son entier. C'est d'abord celle de l'isolement, parce que l'Australie est loin de tout. En anglais, on appelle le pays parfois « down under », tout en bas. Elle est loin surtout du monde occidental, en fait, dont elle fait partie. Hein. C'est du monde anglo-saxon, notamment. Ce qui fait qu'il y a un sentiment quand même d'isolement, peut-être un peu moins aujourd'hui, où il y a évidemment Internet, etc. Mais quand même, il y a un isolement géographique qui est là, qui est indéniable. Et donc, quand un groupe australien doit tourner, doit quitter l'Australie pour tourner, bah, c'est beaucoup plus compliqué. Ça coûte beaucoup d'argent, c'est des vols interminables. Ils sont loin de chez eux, loin de leur famille. C'est des difficultés supplémentaires, évidemment. Et puis même, de toute façon, on va dire mentalement, l'Australie est loin de tout aussi. Donc, même aujourd'hui, avec Internet, ça reste loin. Et il y a aussi ce côté, même en Australie, les choses sont éloignées les unes des autres également. C'est pas du tout comme aux États-Unis et encore moins comme en Europe où les villes sont proches et où on peut circuler facilement. En Australie, pendant longtemps, c'était dur de circuler. Entre Perth, qui est tout à l'ouest, et Sydney, qui est tout à l'est, il y a une distance qui est immense et surtout, il y a un énorme vide, un énorme désert entre les deux. Donc, même si on prend l'avion qui est déjà cher, c'est compliqué. On est aussi, les routes ont mis du temps à se développer. On tournait pas comme ça en Australie, il a fallu du temps pour que les groupes puissent commencer à tourner partout dans le pays. C'est, on va dire, on peut dater ça du milieu des années 70 ou ACDC, c'est connu évidemment. Ils ont beaucoup tourné dans toute l'Australie, mais pas que, même les groupes de pop, hein, c'est pas qu'un truc de gars de pub rock, les tournées gigantesques, c'était aussi le cas de groupes de pop comme Sherbet par exemple, qui a eu son petit succès. Ou Hush, un autre groupe de glam rock où les mecs se déguisaient et plaisaient aux adolescentes. Ces groupes-là ont énormément tourné quand justement le pays a eu un peu plus d'infrastructures pour ça, des routes, etc. Et l'autre notion, c'est le cultural cringe, c'est-à-dire le complexe d'infériorité des Australiens par rapport notamment à la Grande Angleterre, hein, qui est l'Empire britannique, qui est le point de départ de l'Australie. C'est des siècles de culture, de gloire qui écrasent un peu les Australiens qui eux se sont construits plutôt dans l'adversité, dans la rudesse du milieu naturel, qui fait que peut-être ils avaient d'autres trucs, d'autres choses dont il fallait se préoccuper que de réfléchir, la culture, etc. À la base c'était plutôt apprivoiser la nature. Donc ils ont quand même cette espèce de inconsciemment de complexe d'infériorité où ils se croient, eux, pas très intellectuels par rapport aux Anglais, notamment. Puis après, évidemment, il y a les États-Unis qui sont aussi devenus la nation principale en musique. Mais donc, complexe d'infériorité qui fait qu'ils osaient peut-être pas, voilà, ils se croyaient pas capables de rivaliser. Et les Anglais aussi, de l'autre côté, montrer un certain mépris hein, pour les artistes australiens. Donc les deux vont ensemble. Et quand les premiers groupes australiens, les Easy Beats notamment, avec George Young et Harry Vanda, sont devenus ensuite producteurs pour les Albert Studios, pour ACDC, Rose Tattoo, les Easy Beats ont subi quand même les foudres du mépris malgré le hit Friday on My Mind, etc. Je pense que ça a joué aussi quand même dans l'esprit des producteurs, des maisons de disques. Il y avait un petit côté, bon, ils font quand même pas partie du sérail. Ça a continué aussi pour d'autres groupes, hein, les Masters of Apprentices, qui est un super groupe des années 60-70, a certainement été aussi un peu oublié à cause de ça. Et ce cultural cringe, il a duré longtemps. Il a fallu peut-être fin des années 70, ACDC, d'autres groupes, pour que ça s'arrête. Hein. Mais même les Saints, les premiers punks, les Saints, Radio Birdman, quand ils vont en Angleterre, ils ont subi aussi une forme de racisme décomplexé où on les appelait les punkaroos, on leur disait que il y avait un petit quartier où ils habitaient, plusieurs Australiens habitaient, on appelait ça Kangaroo Land. Il y avait ce mépris quand même qui était là.

0: l'isolement, le cultural cringe, ça a donné finalement une musique australienne assez libre, assez étonnante, plus brute aussi qu'ailleurs. Ça, c'est lié à l'environnement, évidemment, parfois difficile, mais aussi aux énormes pubs dans lesquels il fallait faire finalement plus de bruit que le public qui parfois rigolait, buvait, mangeait. Donc il y a une vraie filiation entre les premiers groupes des 60s, un peu garage, rhythm and blues assez violent, et ensuite les années 70, il y a le pub rock bien sûr, il y a quelques groupes on va dire de blues rock bien énervés avant le pub rock, il y a ensuite le punk, les Saints, Radio Birdman, et ensuite dans les années 80 il y a tout un rock alternatif qu'on va dire proto-grunge d'une certaine manière. C'est vrai qu'on parle beaucoup des influences australiennes du grunge, Mudhoney ou par exemple Bruce Pavitt de Sub Pop, ils ont, ou d'autres, Mark Lanegan aussi, ils ont beaucoup dit qu'ils aimaient les groupes australiens, ils ont cité pas mal de noms, on peut parler des Scientists, on peut parler d'un groupe comme Fit Time, on peut parler de X aussi qui est un groupe assez incroyable. On peut parler des Hard-Ons, des Cosmic Psychos. Il y a plein de groupes dans les années 80, fin 70, 80, qui ont cet esprit un peu grunge, c'est-à-dire des guitares hyper saturées, une musique un peu punk dans l'esprit, très alternative, très indépendante, assez violente, et en même temps, parfois, avec un côté aussi très accrocheur. Voilà. Mais il manquait peut-être, évidemment, il manquait le fait d'avoir une scène comme il y a eu à Seattle, une scène vraiment bien identifiée géographiquement, des groupes un peu trop à droite à gauche, et puis aussi tout simplement un marché, quoi. Le marché australien il est trop petit, il n'y avait pas aussi de chanteurs peut-être aussi talentueux que les chanteurs à voix du grunge américain avec ses Chris Cornell, Layne Staley, Kurt Cobain. Donc il y a des chanteurs mais ils sont un peu plus abîmés, un peu plus déglingue, mais il y a quelque chose de vraiment de très australien dans le grunge. Et cette simplicité, cette authenticité, c'est particulièrement australien. Et ça, c'est une des particularités, avec aussi le rock, une forme de rock gothique qui est évidemment incarné par Nick Cave mieux que quiconque, mais il y en a plein d'autres, hein, parce que je pense à des figures comme Tex Perkins, qui est une grande figure du rock australien, qui a participé à plein de groupes, dont les Beast of Bourbon, mais aussi The Cruel Seed, des groupes qui ont eu quand même du succès, même en France, en Europe, parfois aux États-Unis. Il y a aussi les Triffids, voilà, il y a les Go-Betweens, pas vraiment du rock gothique, mais il y a un côté quand même aussi plus indie rock. Voilà, donc il y a pas mal de choses à dire sur le rock australien, et il y a surtout une forme d'injustice que j'avais envie de réparer avec le livre, parce que tous ces groupes ont parfois fait les choses avant les autres ou en même temps ou mieux même des fois, et on peut carrément dire que les groupes australiens étaient meilleurs en live que beaucoup de groupes américains qui finalement découvraient ça en arrivant en Australie quand ils avaient la chance de tourner là-bas, et ils se rendaient bien compte que les Australiens étaient meilleurs à ce niveau-là, comme Iggy Pop qui va changer son groupe pour engager des anciens membres de Radio Birdman, des Hitmen et autres groupes pour faire son backing band. Donc c'est ça l'Australie aussi, c'est des brutes, c'est des machines de guerre pour le live.
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0: Pour finir, je vous propose d'écouter un dernier morceau dans British Connection. C'est Walking de The Eastern Dark, un morceau de 1986. Et vous allez voir qu'on est déjà dans un esprit très grand.

0: C'est la troisième partie et fin de cet album de la semaine. Hommage à Mangeur d'Images du groupe Dealer 1990. Si vous voulez en savoir plus sur le groupe, je vous invite à lire le livre de Laurent, Plus de bruit. On le retrouve tout de suite, Laurent, avec son message.
1: Tous les jours, c'est pareil. Mon préféré. À l'origine, j'avais flashé sur le groupe alors qu'il jouait ce morceau dans une version reggae plutôt mélancolique, voire franchement désespérée. 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Faut signaler ici le taf fabuleux de Fassman, le guitariste apparemment nonchalant. Il n'était peut-être pas un virtuose, mais trouvait toujours le bon riff ou le bon accord à faire sonner au bon moment. Et les paroles ? 4 lignes de texte, pas plus. Pour bien que tu te rendes compte que tous les jours, c'est pareil.

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1: La semaine prochaine, dans British Connection, eh bien, je recevrai Alexis H. Il a sorti un bouquin sur le groupe Eagles. Et oui, on fête cette année les 50 ans d'Hotel California. Il nous en parlera. Et puis, quelques dates de concert. Sad Madonna, le 7 novembre à la Marbrie, à Montreuil. Et puis, Peter Hook, Underlight, grosse tournée à partir du 29 mars. Ça passera par Paris, Roubaix, Strasbourg, Villeurbanne, Marseille, Toulouse, Biarritz et Clermont-Ferrand.

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1: Alain Bachung avec le titre L'apiculteur et J'écume, Bataclan, Paris, 25 mars 1995.

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British Connection, c'est du rock international, mais aussi francophone, ça, avec Au Bonheur des Dames. Et puis on continue avec Mickey 3D et son chanteur Michael Furnon. Il a écrit les paroles de J'ai demandé à la lune d'Indochine. Mais voici Matador.

vous vous souvenez certainement de la chanson « Ça plane pour moi » en 77 pendant le grand mouvement punk en Angleterre. Eh bien, Plastic Bertrand, ce n'est pas lui qui chante sur ce 45 tours. Si vous voulez en savoir plus, vous pouvez lire le livre de Patrick Fouillou, « Ça plane pour moi » sur ce titre. Un titre qui a été repris par Sonic Youth, President of the USA, Nouvelle Vague, Metallica et bien d'autres. Eh bien justement, Plastic Bertrand, mais ce n'est pas lui qui chante, « Ça plane pour moi ».

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1: Un même titre pour deux groupes, Or les Psy-Seals de 1980. Ce titre est écrit par Terry Hall des Special et Jane Wilding des Go-Go's, et puis ils sortent ensemble, c'est compliqué. Mais finalement, ce morceau sort en deux groupes. Le premier en 1981, c'est la plus connue, les Go-Go's, Or les Psy-Seals, et oui, vous vous souvenez, Jane Wilding. Et puis ensuite sort en 1983 le nouveau groupe de Terry Hall avec les Fun Boy Free. Voici ces deux versions.

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1: Voilà les amis, British Connection, votre émission rock, c'est terminé pour aujourd'hui. On se retrouve ici même, la semaine prochaine, même envers, même fréquence, pour la troisième émission de cette nouvelle saison. Et en attendant, n'oubliez pas, British Connection, c'est votre émission rock qui passe ce qu'on n'entend pas sur les radios rock. Allez, salut!

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0: 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Il est 1h.
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